0: 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Il est 3h.
1: Julien Traxel.
2: Les États-Unis poursuivent leurs attaques en Iran. Cette nuit, l'armée américaine a annoncé avoir lancé une nouvelle série de frappes contre des cibles militaires, des cibles qui pourraient devenir des infrastructures civiles. Donald Trump a brandi cette menace hier sur son réseau Truth Social si les attaques iraniennes contre des navires dans le détroit d'Ormuz ne cessent pas. Le président américain a précisé que Washington bombardera et détruira des ponts ou des centrales électriques, y compris dans la région de Téhéran. De leur côté, les Houthis ont revendiqué des frappes hier contre deux pétroliers saoudiens en mer Rouge. Après avoir annoncé lundi un blocus maritime imposé à l'Arabie Saoudite, l'organisation rebelle du Yémen a affirmé avoir mené une opération militaire qualitative à l'aide de drones et de missiles. De son côté, l'agence de sécurité maritime britannique UKTMO avait rapporté un peu plus tôt qu'un navire avait été touché par un projectile non identifié dans la mer Rouge. Aux États-Unis, la Chambre des représentants a adopté hier une stratégie de défense pour 2027. Les députés ont donné leur feu vert à un texte cadre qui prévoit un budget record de plus de 1150 milliards de dollars. Ce montant représente une hausse de 250 milliards par rapport à l'exercice 2026. Approuvé de justesse avec seulement 4 voix d'écart, cette nouvelle loi va maintenant devoir passer devant le Sénat américain. Il ne devrait pas y avoir de feux d'artifice pour le 1er août cette année dans le Jura. Le canton a pris de nouvelles mesures face à l'aggravation de la sécheresse. En raison du danger élevé d'incendie de forêt, il est désormais interdit sur tout le territoire d'allumer du feu en plein air ou de tirer des feux d'artifice et des engins pyrotechniques. Les communes pourront toutefois autoriser l'utilisation de tels engins dans des zones délimitées et sécurisées pour les festivités du 1er août. La récolte de bois a légèrement augmenté l'an dernier en Suisse. Après avoir affiché un recul en 2023 et en 2024, le volume de bois ramassé dans les forêts du pays et commercialisé ont atteint près de 5 millions de mètres cubes. Il s'agit d'une hausse de plus d'1% sur une année. L'Office fédéral de la statistique a indiqué hier que ce sont surtout les copeaux qui ne cessent de gagner en importance. Ils représentent désormais 30% du bois récolté. Il n'y aura pas de nouvelles sanctions de l'Union européenne contre la Russie dans l'immédiat. Les pays membres de l'instance n'ont pas réussi hier à trouver un compromis autour d'un accord sur un 21e train de sanctions contre Moscou. Ces sanctions visent notamment le secteur bancaire russe afin de mettre le système financier du pays sous pression. Une nouvelle réunion est prévue ce jeudi entre les membres de l'Union européenne. Stop au racisme dans le football suisse. Tel est le titre de la pétition remise hier à l'Association suisse de football. Lancée par la joueuse helvétique Yasmin Imboden, le texte a permis de récolter 12 600 signatures. Une météo bien ensoleillée au programme ce jeudi avec encore quelques voiles de nuages élevées le matin. En pleine, les températures atteindront 29 degrés au meilleur de la journée. Vous écoutez RTS Info, prochain point sur l'actualité à 4h.
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0: 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Il est 4h.
1: Julien Traxel.
2: La tension monte en mer Rouge. Après avoir annoncé lundi un blocus maritime imposé à l'Arabie Saoudite, les Houthis ont revendiqué hier des frappes de drones et de missiles contre deux pétroliers saoudiens. L'agence de sécurité maritime britannique UKTMO avait rapporté un peu plus tôt qu'un navire avait été touché par un projectile non identifié en mer Rouge. De leur côté, les gardiens de la révolution iranienne ont affirmé avoir stoppé trois pétroliers qui tentaient de franchir le détroit d'Ormuz. L'armée idéologique de l'Iran n'a pas précisé à quand remontait cette opération. Les États-Unis poursuivent pour leur part leurs attaques en Iran. Cette nuit, l'armée américaine a annoncé avoir lancé une nouvelle salve de frappes contre des cibles militaires. Cette annonce intervient après que la Chambre américaine des représentants a approuvé hier un plan de 95 milliards de dollars pour la guerre en Iran. Ce cadre budgétaire qui est passé de justesse devra maintenant être approuvé par le Sénat. Une nouvelle victime a été identifiée dans l'affaire de l'ex-député UDC argovien accusé de viol. Jusqu'ici, deux femmes avaient témoigné publiquement, l'ancienne compagne polonaise du quinquagénaire et sa fille qui avait 14 ans au moment des faits. Mais selon un acte d'accusation obtenu par la SRF, il existe une troisième victime. L'ex-politicien aurait utilisé des sédatifs à 140 reprises pour abuser d'elle. L'Autorité européenne de sécurité des aliments durcit ses recommandations sur les doses admissibles de TFA, un polluant omniprésent dans l'eau. Ce composé est le plus petit et le plus persistant de la famille des PFAS, des polluants dits éternels. Le TFA se forme lors de la dégradation des pesticides ou de certains gaz utilisés dans l'industrie. La Suisse pourrait bien s'aligner sur cette réévaluation. Certains musées font aussi les frais de cet été caniculaire et de la sécheresse. Dans le canton de Vaud, les emblématiques locomotives à vapeur du chemin de fer Blenay-Chambly ne circulent plus. Pour éviter des départs d'incendie, ces machines centenaires se retrouvent depuis 3 semaines au chômage technique. Au danger de feu s'ajoute la volonté d'économiser de l'eau et le souhait d'éviter des malaises au personnel dans la cabine de pilotage. Et puis au Royaume-Uni, la canicule du mois de juin a coûté plus d'1 milliard de livres sterling à l'économie. Il s'agit d'une estimation publiée ce jeudi par la London School of Economics. Ce montant repose essentiellement sur les réductions de temps de travail qui ont explosé durant la semaine du 22 juin. En tennis, Kilian Feldbausch n'a pas signé de nouvel exploit hier au tournoi de Kitzbühel en Autriche. Au lendemain de sa première victoire sur le circuit ATP, le Genevois a subi la loi du Péruvien Ignacio Bussé. Il s'est incliné en 3-7, 2-6, 6-2, 6-2. Chez les dames, Simona Walter a elle aussi connu la défaite au tournoi d'Hambourg en Allemagne. La grisonne a été battue 5-7, 6-4, 7-6 au premier tour par l'égyptienne Maya Sherif. Une météo bien ensoleillée au programme ce jeudi avec encore quelques voiles de nuages élevées le matin. En pleine, les températures atteindront 29 degrés au meilleur de la journée. Vous écoutez RTS Info, on se retrouve à 5h pour un nouveau point sur l'actualité.
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0: 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Il est 5h.
1: Julien Traxel.
2: À chaque attaque de navires dans le détroit d'Ormuz, les États-Unis répliqueront par des frappes sur des infrastructures civiles iraniennes. Avertissement lancé hier par Donald Trump. Le président américain a précisé sur son réseau Truth Social que Washington bombardera et détruira des ponts ou des centrales électriques, y compris dans la région de Téhéran. De son côté, la République islamique a promis d'opposer une riposte puissante à toute agression. Le chef de la diplomatie iranienne, Abbas Araghchi, a affirmé que la doctrine de son pays est claire, œil pour œil. En mer Rouge, la tension monte. L'Arabie Saoudite a confirmé cette nuit qu'un navire qui appartient à une entreprise saoudienne a été touché par un projectile, ce qui a provoqué un incendie à la proue du bateau. Un peu plus tôt, les rebelles houthis du Yémen avaient revendiqué des frappes de drones et de missiles sur deux pétroliers saoudiens en mer Rouge. L'organisation avait annoncé lundi un blocus maritime imposé à l'Arabie Saoudite. Il n'y aura que très peu de feux d'artifice pour le 1er août cette année dans le Jura. Le canton a pris de nouvelles mesures face à l'aggravation de la sécheresse. En raison du danger élevé d'incendie de forêt, il est désormais interdit sur tout le territoire d'allumer du feu en plein air ou de tirer des feux d'artifice et des engins pyrotechniques. Les communes pourront toutefois autoriser l'utilisation de tels engins dans des zones délimitées et sécurisées pour les festivités du 1er août. La série de cambriolages d'armurerie se poursuit en Suisse. Un commerce dans le canton de Glaris a fait l'objet la nuit passée d'un vol. Les malfrats y ont dérobé un nombre d'armes inconnues pour le moment. Les recherches immédiates auxquelles se sont jointes les polices des cantons voisins n'ont pas abouti. Il y a 10 jours, FEDPOL, l'Office fédéral de la police, recensait 23 cambriolages d'armurerie commis en Suisse depuis le début de l'année. Elle est devenue virale. La casquette rouge portée par Guy Parmelin à la Coupe du Monde de football connaît un vrai succès commercial. Les fabricants du couvre-chef avec l'inscription « Switzerland Great Since 1291 » sont pris d'assaut. L'entreprise Landjäger.ch a notamment intégré le produit à sa gamme et dispose d'un quota de 1500 casquettes à expédier chaque jour. L'accessoire arboré par le président de la Confédération début juillet rappelait fortement la fameuse casquette rouge de Donald Trump « Make America ». America great again. En France, c'est la ministre de la Transition écologique reste finalement en poste. Emmanuel Macron a demandé à Monique Barbu de revenir sur sa décision de démissionner. Une décision prise pour protester contre l'adoption par le Parlement d'une loi agricole controversée. Le texte donne notamment à l'Agence de sécurité sanitaire la possibilité de réintroduire sous condition deux pesticides interdits. Stop au racisme dans le football suisse, tel est le titre de la pétition remise hier à l'Association suisse de football. Lancée par la joueuse helvétique Yasmine Imboden, le texte a permis de récolter 12 600 signatures. Une météo bien ensoleillée au programme ce jeudi, avec encore quelques voiles de nuages élevés le matin. En pleine, les températures atteindront 29 degrés au meilleur de la journée.
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0: 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Il est 6h.
1: Julien Traxel.
2: La Suisse fait face à une hausse des noyades en cette période estivale. En l'espace d'un mois, au moins 15 accidents mortels ont été recensés dans les lacs et les rivières helvétiques. Selon la Société suisse de sauvetage, le nombre de cas dépasse actuellement celui des deux dernières années. Les jeunes adultes ainsi que les seniors sont particulièrement concernés par les noyades qui ont plus tendance à toucher les hommes que les femmes. De nombreux incendies font rage dans le sud de l'Europe. En France, les pompiers luttent contre deux feux d'ampleur. L'un ravage la Gironde, où au moins 12 000 personnes ont dû être évacuées. L'autre poursuit son avancée dans le Var. En Espagne, c'est la région de Madrid qui est en proie aux flammes, tandis que des dizaines de feux de forêt et de végétation brûlent en Sicile, attisés par le vent chaud. Les États-Unis poursuivent leurs attaques en Iran. Cette nuit, l'armée américaine a annoncé avoir lancé une nouvelle série de frappes contre des cibles militaires, des cibles qui pourraient devenir des infrastructures civiles. Donald Trump a brandi cette menace hier sur son réseau Truth Social. Si les attaques iraniennes contre des navires dans le détroit d'Ormuz ne cessent pas, le président américain a précisé que Washington bombardera et détruira des ponts ou des centrales électriques, y compris dans la région de Téhéran. Une nouvelle victime a été identifiée dans l'affaire de l'ex-député UDC argovien accusé de viol. Jusqu'ici, deux femmes avaient témoigné publiquement, l'ancienne compagne polonaise du quinquagénaire et sa fille qui avait 14 ans au moment des faits. Mais selon un acte d'accusation obtenu par la SRF, il existe une troisième victime. L'ex-politicien aurait utilisé des sédatifs à 140 reprises pour abuser d'elle. Les enquêteurs décrivent un mode opératoire similaire dans les différents cas avec l'utilisation présumée de GHB, souvent appelée « drogue du violeur ». L'hôtellerie suisse a enregistré une nouvelle baisse du nombre de nuitées au mois de juin. Après un repli de plus d'1,5% en mai, le nombre de nuitées dans les établissements hôteliers helvétiques a diminué de plus de 2% par rapport à la même période l'an passé. Ces taux émanent de la seconde estimation de l'Office fédéral de la statistique parue hier. En Thaïlande, l'armée a fait part de la mort de 5 soldats dans le sud du pays. Les militaires ont été tués hier soir lors d'une attaque dans une région en proie à une insurrection. 6 civils ont aussi été blessés dans l'un des assauts de ce type, le plus meurtrier depuis des années. En cyclisme, Mauro Schmidt n'est pas passé loin d'un deuxième succès sur le Tour de France. Le Zurichois a pris la deuxième place hier de la 13e étape à Voiron. L'ancien champion de Suisse a logiquement été devancé au sprint par le Belge Jasper Philipsen. Au classement général, Tadej Pogacar occupe toujours la place de leader du classement général. Une météo bien ensoleillée au programme aujourd'hui, avec encore quelques voiles de nuages élevés le matin. De timides cumulus pourraient à nouveau se former l'après-midi dans les Alpes. En pleine, les températures atteindront 29 degrés au meilleur de la journée.
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0: 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Il est 7h.
1: Sandra Viscardi.
2: La chaleur de l'été nous incite à plonger dans nos lacs et nos rivières pour trouver le frais. Mais ce n'est pas sans danger. Ces 4 dernières semaines, 15 personnes se sont noyées en Suisse. Selon la Société Suisse de Sauvetage, c'est plus que les cas enregistrés ces 2 dernières années à la même période. Au niveau politique, toutefois, Mathieu Anderson, le sujet ne semble pas préoccuper le Parlement fédéral.
3: Le nombre de tentatives sous la coupole pour renforcer les mesures contre les accidents de baignade se compte sur les doigts d'une main ces 20 dernières années et elles ont toutes échoué. La plus récente date de 2023, elle demandait au Conseil fédéral ses solutions pour renforcer la prévention et la sécurité aux abords des points d'eau, lacs, fleuves, rivières. En guise de réponse, le gouvernement appelle à la responsabilité individuelle. Il estime par ailleurs que les différentes organisations sportives et les autorités locales sont compétentes pour la sensibilisation, notamment auprès des jeunes. Du côté des milieux de l'enseignement, on mise sur l'apprentissage de la nage et donc sur l'obligation fédérale de dispenser 3 heures de sport par semaine à l'école. Une obligation qui est toutefois en sursis, le gouvernement envisage de la supprimer, ce qui inquiète Jonathan Badan, président de l'Association suisse de l'éducation physique à l'école.
4: Nous sommes actuellement sur une vague positive de construction des bassins et ça grâce à la loi fédérale de l'obligation de sport scolaire, disons-le clairement. Donc déjà, il faut éviter que cette loi se supprime et ensuite permettre de construire de plus en plus des bassins parce que malheureusement, ces bassins sont extrêmement coûteux et pas rentables pour les communes. Donc là, il faut voir le bénéfice, je dirais, sur le long terme, sur la santé et sur la sécurité de la jeunesse.
3: Et si effectivement les jeunes sont particulièrement concernés, les retraités le sont également et de plus en plus.
2: Dès aujourd'hui, 11 cinémas et autant de musées seront ouverts gratuitement à Rome pour permettre aux plus vulnérables de lutter contre la canicule, du frais et des interactions sociales pour les gens qui en sont privés. Et la France chiffre à plus de 5700 le nombre de décès qui pourraient être imputés à la chaleur extrême entre le 15 juin et le 2 juillet. La moitié de ces morts en 3 jours seulement du 25 au 27 juin. 12e nuit de frappe en Iran. Les Américains ont promis de continuer pour réduire les capacités de l'Iran de menacer les marins et les bateaux qui transitent par le détroit d'Ormuz. Et les Houthis pro-iraniens du Yémen revendiquent des frappes contre 2 pétroliers saoudiens en mer Rouge. En France, la ministre de la Transition écologique, Monique Barbu, reste finalement au gouvernement. L'ancienne présidente du VVF France avait annoncé sa démission après le retour sous condition de pesticides interdits dans l'acétamipride, un néonicotinoïde. Benjamin Louis, le président Emmanuel Macron, l'a lui-même convaincu de continuer.
5: Pendant 9 mois, Monique Barbu reste presque invisible. Peu d'interviews, souvent absente de l'Assemblée pour les questions au gouvernement, elle est totalement inconnue du grand public. Et soudain, 48 heures de vaudeville politique où l'on ne parle que d'elle. Je rembobine. Mardi, furieuse du vote de la loi d'urgence agricole qui entérine le retour de 2 pesticides polémiques, Monique Barbu annonce vouloir claquer la porte du gouvernement Le Cornu. Hier matin, elle dénonce le recul environnemental de trop et elle confirme sa démission. 2 heures plus tard, coup de théâtre, elle reste finalement. 30 minutes à l'Élysée auront suffi. Emmanuel Macron, le président, la reçoit au palais, lui promet son soutien, lui demande de continuer. Qu'il en soit ainsi, elle continue, la crise est refermée. Comme Nicolas Hulot avant elle, Monique Barbu découvre surtout la malédiction du poste. Sous Emmanuel Macron, le ou la ministre de l'écologie doit surtout avaler de grosses couleuvres pour espérer peser un peu. Monique Barbu l'a dit elle-même hier soir en ces mots « Je resterai tant que j'ai la garantie de pouvoir agir, mais clairement, je peux vous assurer que c'est ma première et ma dernière expérience politique. » Benjamin Luis, RTS, Paris.
2: 12 000 personnes évacuées dans le secteur de Bordeaux en raison d'un gros incendie de forêt qui a déjà parcouru 2000 hectares près du bassin d'Arcachon. La France brûle en fait du Var à la Gironde. En Sicile, 6 000 hommes luttent contre les flammes de dizaines de feux de forêt et un pompier est décédé. En Espagne, plusieurs communes autour de Madrid ont été évacuées et en une semaine, 32 000 hectares ont été réduits en cendres. En Argovie, on apprend que l'ex-député UDC qui risque la prison à vie est accusé d'avoir violé sous sédation une 3e femme, et cela à 140 reprises, et d'avoir filmé ses viols perpétrés sur une dizaine d'années. Le Jura interdit les feux du 1er août à cause du risque d'incendie. Seules les communes peuvent les autoriser, mais sous leur responsabilité, donc dans des zones délimitées, sécurisées, avec surveillance des pompiers. C'est le cas à Boncourt, où près de 100 kilos d'explosifs seront tirés le 1er août. Pour un spectacle de près d'1 quart d'heure, Gaël Clair a rencontré l'artificier de la commune, Olivier Schulte.
6: Alors, je dois avoir un dossier de prêt au cas où le service des armes vient me contrôler. Donc, je dois pouvoir présenter mon permis.
7: C'est la carte d'artificier,
6: c'est ça. La carte d'artificier. La commune a souscrit une autorisation de mise à feu.
7: 1er août à 22h30, hein, j'ai vu.
6: Voilà, ouais. C'est ça.
7: Puis le matériel, vous l'avez déjà, donc.
6: Je vais vous montrer, oui. J'ai reçu mon feu, il est dans un local, personne n'a le droit de rentrer, tout est fermé, bouclé.
7: Olivier Schuller, c'est pas d'aujourd'hui que vous tirez un feu d'artifice?
6: Non, ça sera mon 28e feu.
7: Et vous avez la formation d'artificier?
6: J'ai suivi une formation il y a 8 ans, c'est devenu obligatoire. Il y a un plan de tir, il y a une manière de procéder et je dois suivre cette méthode et pas une autre.
7: Ce feu d'artifice à bon cours, alors il est traditionnel, mais cette année c'est quand même particulier avec la sécheresse. Comment ça se passe ici à bon cours?
6: Comme nous avons le corps des sapeurs-pompiers présents, nous prenons des mesures plus amples que les autres années. Il faudra sûrement arroser des secteurs avant le feu pour qu'il n'y ait pas de départ d'incendie. Et surtout, après le feu, une surveillance accrue de nos pompiers au cas où il va y avoir un départ.
2: Sur les routes du Tour de France cycliste, le Zurichois Mauro Schmidt manque d'enchever une deuxième victoire d'étape battue hier au sprint par le Belge Jasper Philipsen dans la 17e étape à Voiron. 29 degrés cet après-midi sous un soleil voilé ce matin de nuages d'altitude et cet après-midi par des cumulus. Même menu demain, toujours avec un peu de bise.
1: 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Cassien Bray.
8: Ce bruit de glaçons comme ça dès le matin, c'est quand même un petit peu bizarre. Voilà, ouais. On a l'impression de boire quelque chose de glacé, mais ça peut, pourquoi pas. Oui, quelles que soient les températures, ça fait parfois du bien de boire glacé. Bon, chacun ses choix. Pour d'autres, c'est le café, c'est le thé. Et puis bon, c'est aussi l'occasion de se dire bonjour. Voilà, et il y a plein de façons différentes de se dire bonjour à travers le monde. Est-ce que ça, c'est une façon de dire bonjour, cette chanson de Gaëtan Roussel, « Je me jette à ton cou » ? Pourquoi pas ?

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Les Zurichois du groupe Mardi, ça s'écrit M-A-R.D-I ou Mardi, je sais pas comment ça se dit, peut-être, bon, on va dire Mardi. Allez, puisqu'on est jeudi 23 juillet, c'était Coco Limone à l'instant sur RTS Option Musique en nouveauté. Suisse Rose, elle, ça s'écrit R-A-U, underscore, oui, c'est le tiré du bas, hein, pour ceux qui ne savent pas ce qu'est un underscore. Donc R-A-U underscore Z-E, voici l'habitude.

Blondie, c'est bien le nom du groupe, hein, puisque le nom de la chanteuse c'est Debbie Harry, c'était Call Me à l'instant sur RTS Option Musique. Voici une nouveauté qui s'appelle Des Fleurs, pour vous accompagner ce matin, titre à découvrir, qui réunit Tove Lo et un certain Stromae, qui revient de plus en plus. Et...

Mylène Farmer avec Pourvu qu'elle soit douce. On ne sait pas trop de quoi elle parle dans cette chanson-ci. En fait, on sait quand on regarde le clip. Vous êtes bien sur RTS Option Musique, où on aime les artistes d'ici et notamment le Valaisan. Marc Aymon qui chante justement Sentier Valaisan pour vous.

Demain sera parfait. Bon, aujourd'hui, c'est déjà pas mal, hein. Voilà, Jean-Louis Aubert sur son album Rock Éclair. Demain sera parfait, oui, parce que nous serons aussi demain, vendredi ainsi que samedi, en direct de la Plaine de Lasse, Option Musique pour vous faire vivre le Palais au Festival Nyon. Demain, ce sera avec Marie et Marine. Et puis, samedi, j'aurai le grand plaisir d'être en compagnie d'Edith pour vous faire vivre tout cela. Ce sera de 18 à 20 heures depuis le Palais au Festival Nyon. Un grand hello maintenant que vous adresse Adèle sur RTS Option Musique.

0: ça vous dit quelque chose, hein, cette ritournelle, on va dire. C'est Calypso Rose ici qui l'interprète en 2000 sur l'album Back to Africa. Mais cette chanson, elle a surtout explosé lors du premier James Bond, puisque c'est la chanson que fredonne Ursula Andress quand elle sort avec ce maillot de bain blanc dans James Bond contre Dr. No. Voilà. C'est comme ça que cette chanson s'est fait connaître. Une chanson écrite au départ par, j'avais le nom, voilà, un certain Monty Norman. Voilà, bon. Beau, maintenant, oui, ça pourrait, il pourrait y avoir un X, mais c'est au singulier. Pourquoi un X? Parce que ce titre va réunir, là, sur RTS Option Musique, Kamel Joseph et Julien Doré.
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Et ça, la bande originale du film Flashdance Maniac par Michael Sambello. Vous êtes bien sur RTS Option Musique avec les informations qui seront de retour d'ici, on va dire 11 minutes, un peu plus, 11 minutes 30 à peu près. Voilà. On va pas être trop précis non plus. Bref, ce sera à 8h. Pour l'instant, on part ailleurs avec l'artiste suisse Polygone. Duo même, hein.

0: 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À l'instant, c'était le groupe Eurythmics sur RTS Option Musique. 7h56.
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0: Aucune perturbation n'est à signaler sur les routes de Suisse romande. Pour tout complément d'information, le site rts.ch/trafic est à votre disposition.

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1: Claude Nougaro avec assez que l'on est obligé de couper parce que les informations arrivent.
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1: Eh oui, il est 8h.
3: Sandra Viscardi.
4: De nouvelles révélations concernant l'ex-député UDC argovien déjà accusé d'avoir drogué et violé une mère et sa fille pendant plusieurs années. Une troisième victime a été identifiée. Selon un acte d'accusation obtenu par nos confrères de SRF, l'homme aurait utilisé des sédatifs à 140 reprises pour abuser d'elle. Alors Loïc de la Cour, se retrouve-t-on devant une affaire Pellico-Suisse ?
5: C'est en tout cas ce que laisse penser l'acte d'accusation du ministère public argovien consulté par la SRF, car le mode opératoire ressemble fortement à ceux des viols de Mazan en France. L'ancien député UDC argovien Patrick F. aurait ainsi administré des sédatifs du GHB à cette troisième victime, 140 fois donc, avec l'objectif de l'endormir avant de la violer à plusieurs occasions. Le document précise que à 87 reprises, l'accusé a pénétré par voie vaginale avec son pénis. L'homme a également filmé ses actes. Et c'est plus tard qu'il fera deux autres victimes, son ex-compagne et sa belle-fille alors âgée de 15 ans, avec, on le rappelle, le même mode opératoire, des viols par soumission chimique, des faits qui se seraient déroulés pendant une dizaine d'années, toujours selon l'acte d'accusation, qui précise que des centaines d'heures de vidéos ont été saisies.
4: Et est-ce qu'on peut imaginer d'autres victimes ?
5: Alors, le document du ministère public argovien s'arrête à ces trois cas, mais pour le Centre Zurichois d'aide aux femmes victimes de violences sexuelles, l'usage de la drogue du violeur rend les signalements particulièrement difficiles. Interrogée hier soir dans le 19-30, sa co-directrice Brigitte Kempf estime qu'il est très compliqué pour une femme de se rendre compte qu'elle a été victime d'abus du fait de l'effet d'engourdissement provoqué par le GHB. La suite de l'enquête et le procès nous en dira donc peut-être plus. La date de celui-ci n'a pas encore été fixée. Patrick F. est en détention préventive depuis 3 ans. Le ministère public argovien a requis lundi la peine maximale, la prison à vie, contre cet ancien élu de 57 ans. Il reste à ce stade présumé innocent.
4: Une vaste opération de police tôt ce matin à Lausanne, où le quartier de Chailly a été totalement fermé à la circulation après une tentative de cambriolage dans une agence UBS. Le ou les voleurs ont pris la fuite. Nestlé a trouvé un partenaire pour ses eaux minérales. La multinationale veuvezane crée une co-entreprise avec Platinum Equity. La nouvelle Peranel gérera plus de 30 marques. Sa finalisation est attendue au premier semestre de l'année prochaine. Si vous nagez en eau libre, donc dans nos lacs ou nos rivières, pour cause de canicule, prudence. En un mois, 15 noyades ont été enregistrées par la Société Suisse de Sauvetage. C'est plus que sur la même période ces deux dernières années. Mais pour éviter de se noyer, il faut d'abord apprendre à nager. Jonathan Badon préside l'Association Suisse de l'éducation physique à l'école pour ses cours de natation en classe. Il faut mettre les moyens, dit-il.
6: L'enseignement enfantine, même primaire, c'est vraiment l'âge d'or du mouvement. Donc les jeunes sont des véritables éponges. Et c'est bien évidemment que là qu'ils ont beaucoup de plaisir à aller dans l'eau. Donc il faut absolument soutenir les généralistes du primaire qui font un excellent travail, mais qui ne seraient pas contre un soutien de spécialistes, notamment d'éducation physique et sportive. Et je dirais aussi, en allouant plus de crédits dans les HEP, dans les unis, à l'enseignement de l'éducation physique et sportive. Parce qu'à l'heure actuelle, l'enseignement est qualitatif, mais sous-doté. Donc oui, on peut apporter une sensibilisation aux élèves, mais après, ça dépend des ressources, tant en disponibilité des heures d'enseignement que des infrastructures dont on a à disposition.
4: Jonathan Badon avec Mathieu Anderson. Les 6 candidats au poste de secrétaire général de l'ONU seront auditionnés ce soir à Genève, un débat public pour trouver un successeur à Antonio Guterres. Il y a notamment 4 femmes parmi les candidats. Au Moyen-Orient, les rebelles houthis du Yémen, des rebelles pro-iraniens, revendiquent des attaques en mer Rouge contre 2 pétroliers saoudiens. Les États-Unis, eux, poursuivent leur frappe contre l'Iran et la Chambre américaine des représentants a approuvé de justesse un cadre budgétaire de 95 milliards de dollars. Une grosse partie doit financer cette guerre. Le mondial de foot, c'est fini. La fête en Espagne aussi, mais on y revient quand même un peu et en musique avec cette belle histoire d'une chanson de 1972 de Nino Bravo. Bravo, un beso y un flor. Elle est devenue virale durant cette Coupe du Monde. Les paroles ont été transformées au fil de la compétition. Chantées, souvent reprises par les supporters. Valérie Demont, la chanson a même été entendue dimanche soir après la victoire de l'Espagne à New York.
7: Ce que vous entendez, c'est le refrain de cette célèbre chanson « Un beso y una flor », « Un baiser et une fleur », reprise en chœur par des centaines de supporters à Madrid lundi soir après la parade de l'équipe d'Espagne, revenue dans la capitale avec sa Coupe du Monde. Une vidéo sur Instagram est devenue virale, vue par plus de 34 millions de personnes. Pourtant, le thème de cette chanson n'a rien à voir avec le football, mais plutôt avec l'émigration et la douleur de quitter sa terre. La mélodie, la puissance de Nino Bravo pour la chanter ont conquis les supporters. Mais surtout, tout le monde connaît ce refrain célèbre.

0: 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Les Espagnols emportaient avec eux cette Coupe du Monde qui éloigne toutes les peines du cœur.
1: Un baiser et une fleur, c'est ce que Mauro Schmidt a manqué hier à Voiron, le cycliste zurichois battu au sprint de la 17e étape du Tour de France par le Belge Jasper Philipsen. Un copier-coller de celui d'hier, notre ciel et de celui de demain. Voilé le soleil ce matin, décoré de cumulus sur les crêtes cet après-midi et 29 degrés.
2: 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Cassien Bray.
3: Et peut-être que grâce à nous, à 8h30, vous partirez... Alors, c'est pas vraiment au bord de la plage. Ça l'était à une époque. Maintenant, c'est plutôt après l'autoroute. Voilà, juste après l'autoroute. Plaine de Lasse, on a des billets pour le Palais au Festival. Éventuellement pour vous tout à l'heure dans Option Jeu. Et notamment pour la soirée du samedi où on y sera. On sera vendredi, samedi. Mais samedi, voilà, vous pourrez venir nous faire un coucou sur le stand RTS que je vous encourage à aller voir ce stand RTS. Pour l'instant, ça ce sera 8h30. Pour l'instant, on va partir plutôt en Afrique avec M et Mama Sam.

en nouveauté suisse et même genevoise, Electric Puma avec Million Roses. En fait, Electric Puma, ben voilà, elle est en nouveauté, mais vous la connaissez aussi parce que c'est la voix de The Woo Woo. Alors, elle continue en parallèle ce projet toujours avec Zep, voilà, mais elle a décidé aussi de développer d'autres choses à côté, en solo, dont notamment cet alter ego Electric Puma. Et nous, on aime bien ça. Voilà, vous êtes bien sur RTS Option Musique. D'ici un quart d'heure, il y aura le jeu avec des places pour Paléo à gagner pour la journée du samedi qui est déjà sold out, voilà, et qui est très demandé, mais nous, nous avons deux places peut-être pour vous. On vous dira comment jouer juste après, notamment le groupe américain Or Swiss Non Aime, et tout de suite Benjamin Biolay rend l'amour.

A Horse With No Name, le groupe America, et ça date de 1972. Ce matin sur RTS Option Musique, on vous propose aussi des nouveautés. Celle-ci, on la doit à Marco Ferreira et s'appelle Achuva.

Ashura, tout en douceur, à l'instant, c'était Marco Ferrara, en nouveauté sur RTS, option musique. Dans 5 minutes, nous allons jouer, juste après Gaël Faure, tu me suivras, jouer pour gagner des places pour le Paléo. Et pour vous inscrire, un seul numéro, le 0840-543-210, le standard d'option musique vient de s'ouvrir, 0840-543-210, oui, on le fait un petit peu avant la mise en place des 1500 billets qui sont en vente tous les matins, on vous le rappelle, aux alentours de 10h par l'organisation du Paléo. Là, on a des places pour vous, enfin on en a même deux, pour y aller avec la personne de votre choix, pour applaudir. Ah bah, il y a du beau monde samedi. Katy Perry, Vanessa Paradis, Elena, Adèle Castillon, Marguerite, il y a aussi Vladimir Cauchemar avec Vald, il y a Kabylie Milug, et puis vous pourrez aussi en début de soirée aller voir les petits chanteurs à la gueule de bois avec le Roue de la Fortune. Voilà, d'ailleurs ça doit s'appeler tu as Fortuné, un truc comme ça, mais c'est des petits chanteurs à la gueule de bois qui sont à la ruche. Voilà, et on aime bien leur faire toujours un clin d'œil parce que leur spectacle est assez drôle et on ne sait jamais sur quoi on va tomber. C'est un peu comme une boîte de chocolat, mais dans une roue de la fortune. Voilà, Katy Perry, Vanessa Paradis, Elena Castillon, Marguerite, ça vous intéresse, 0840-543-210 et on jouera ensemble à La Sanson. Découvrir un artiste ou un groupe par ses paroles, c'est juste après Gaël Faure. C'est l'heure de s'inscrire là maintenant.

0: Gaël Faure avec Tu me suivras. Si vous nous suivez, vous savez que on sera au Palais au Festival Nyon ce vendredi et ce samedi de 18h à 20h. Et peut-être qu'Alain sera aussi au Palais au Festival Nyon samedi.
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0: Eh oui, on va jouer à 8h31. Bonjour Alain, comment ça va?
3: Bonjour Cassien, ça va et vous?
0: Bah écoutez, ça va plutôt bien. Vous êtes à Sion. Vous aimez les festivals, vous êtes allé à Sion sous les étoiles ou pas?
3: Ah non, pas du tout, c'est trop cher pour moi.
0: D'accord. C'est pour ça que vous jouez avec nous pour avoir des places gratuites.
3: Ben voilà.
0: Eh ben voilà. Ben ouais, vous avez bien raison. Qu'est-ce que vous faites qu'est-ce que vous faites dans la vie, Alain, si c'est pas indiscret?
3: Non, c'est pas indiscret. Je suis malheureusement à l'AI depuis 10 ans, en fait, suite à un burn-out et deux dépressions.
0: D'accord. Bon, ben écoutez, on espère que ce cadeau va vous remonter le moral. J'aimerais d'autant plus que vous gagniez aujourd'hui. On a toujours envie que les gens gagnent, mais là, peut-être un petit peu plus aussi ce matin. Alain,
3: peut-être.
0: Vous avez suivi le jeu de l'ascension ces derniers jours, ces dernières semaines déjà avec nous, pas?
3: Oui,
0: l'ascension, la chanson, l'ascension, mais non, c'est pas l'ascension, c'est plutôt les vacances d'été. Le principe, c'est comme vous entrez dans un ascenseur, il y a une musique d'ascenseur, évidemment, et puis une voix qu'on pourrait qualifier aussi d'ascenseur.
3: Avec ou sans ange?
0: Comment?
3: Avec ou sans ange?
0: Avec ou sans ange? Pourquoi
3: dans l'ascenseur.
0: Rapport à Calogero.
3: Voilà.
0: Eh ben, écoutez,
3: rapide d'esprit. Quand même.
0: Ouais, ça va. Il est 8h33. Écoutez, on est jeudi, tranquille. Hein.
3: Mais non, je vous embête.
0: Je me disais des anges. On n'est pas encore. Ce ange, il est pas là. Il est pas encore levé. Il fait encore la sieste. Bon, non, on avait dit pas d'accent. Mon Dieu. Donc, il y aura pas d'accent non plus dans la voix qui va vous proposer des paroles de chansons. Faut retrouver l'interprète ou les interprètes de cette chanson. Ça peut être une personne seule ou un groupe. Et évidemment, on vous fera 4 propositions. Alain, est-ce que vous êtes prêt à monter dans l'ascenseur avec ou sans ange? C'est à vous de voir.
3: Oui.
0: J'avais
3: juste une question, Cassien.
0: Oui.
3: C'est-à-dire, si je reconnais les paroles au début, est-ce que je peux dire ce que je pense?
0: Ah bah oui. Oui, vous pouvez dire. Alors, vous pouvez tout à fait dire avant les propositions, mais on validera quand même après que je vous ai donné les propositions.
3: Ah, quand même. Okay.
0: D'accord. Oui.
3: Alors je me tais alors pendant.
0: Non. Non, mais si c'est juste, si vous avez une première idée comme ça pendant que ça passe, dites-le honnêtement. Mais par sécurité, je vous donnerai les 4 propositions et on validera après vous avoir donné les 4 propositions qui peuvent confirmer ou infirmer votre première impression. Vous voyez ce que je veux dire. Mais on est assez libre en fait finalement. Non, c'est pas le premier mot que vous donnez qui est pris en compte. Voilà. Donc allez-y, lâchez-vous, Alain. Ouais, soyons fous, lâchez-vous. Lâchez la bête qui est en vous, Alain. Bon, on écoute quand même cet ascenseur. Allez, aujourd'hui.
3: D'accord.
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0: Ah bah dis donc,

0: Ça vous a laissé quoi cette histoire, Alain, j'ai l'impression?
1: Ah ben ça fait bizarre.
0: Ouais. Ah bah
1: tata,
0: ouais.
1: Tata, si j'ai bien compris, tata. Oui, alors.
0: Ouais.
1: Non, alors j'aurais pas. Comme ça, sur le moment, non, j'aurais pas d'idée. Alors.
0: Bon, alors c'est une chanson qu'on passe.
1: Ça dit quelque chose. Ouais. Ça dit quelque chose, mais sans autre. Alors.
0: C'est bien sûr une chanson qu'on passe sur Option Musique, évidemment. Vous voulez les quatre propositions, alors?
1: Volontiers, oui, je préfère.
0: Alors ces paroles, elles ont été chantées par Claude François, Vaudou Game, Adèle Castillon ou Sam Smith?
1: Adèle Castillon.
0: Adèle Castillon?
1: Oui.
0: Vous pensez Adèle Castillon?
1: Oui, ce sera mon dernier mot, Jean-Pierre.
0: Ce sera, alors je m'appelle pas Jean-Pierre, donc je vais pas les prendre. Je vous redis quand même Claude François, Vaudou Game, Adèle Castillon ou Sam Smith. Ce que je vous propose, c'est qu'on réécoute quand même cet ascenseur, d'accord?
1: Ok.
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0: Bon, qui est-ce qu'on pourrait déjà retirer de cette liste, à votre avis, Alain?
1: Alors, Sam Smith, on enlève. Claude François, on enlève.
0: Ouais.
1: Adèle Castillon, je vais l'enlever, puis je garde la... Je crois que c'était la deuxième proposition.
0: Vaudou Game, vous pensez?
1: Oui.
0: Ouais. Bah oui. J'avais vraiment envie.
1: Ah,
0: de...
1: vous m'avez fait peur. Vous êtes pire que Jean-Pierre. Hein.
0: Ah bah ouais, c'était il y a quelques décennies. On a changé un petit peu. On met un peu plus de suspense quand même. Bah hey, vous croyez quoi?
1: Mais, sans la moumoute, c'est ça ou bien?
0: Ah bah non. Il a pas de moumoute, Jean-Pierre Foucault.
1: Je sais pas.
0: Non, moi j'ai ni moumoute ni teinture. Ce sont mes vrais cheveux. C'est ma vraie voix. Et c'est mon vrai cerveau. Et ce sont mes vraies mains qui sont là.
1: Ouais. Je sais pas, je peux pas vous dire. Je crois qu'on s'est encore jamais rencontré. Pourtant, j'étais venu à votre 25e anniversaire quand vous étiez encore dans les anciens locaux.
0: Ouais, bah j'étais là. Voilà. Mais discret, ouais. Évidemment. Ouais.
1: Ah, peut-être. C'est peut-être pour ça.
0: Ouais, alors. C'est ça. Bah, quand on fait de la radio, on est discret, vous savez, hein. Enfin.
1: Ouais. D'accord.
0: Alors, si je parle.
1: J'ai encore pas la télé sur le téléphone, vous voyez.
0: Ouais.
1: Donc, je peux pas vous voir en live quand vous faites votre émission pendant 3 heures. Quoi.
0: Alors il y a pas de live, hein, on n'a pas de caméra, nous, hein, on fait ça à l'ancienne. Voilà, ouais. Et puis comme je dis depuis pas mal de temps, quand on a un physique de radio, vaut mieux faire de la radio. Voilà, c'est la voix. Donc si je parle pas, vous me reconnaîtrez pas en fait. Voilà.
1: Non.
0: Ouais.
1: Non, mais j'apprécie beaucoup votre voix. Il y a beaucoup de voix que j'apprécie beaucoup.
0: Et c'est pas de l'IA, ça, je peux vous le dire. Félicitations, Alain. Non, je suis ravi. Je vous ai un petit peu aidé. C'est vrai, parce que j'aurais pu prendre Adèle Castillon. Adèle Castillon, vous pourrez aller la voir au Paléo samedi. Elle sera, je sais pas sur quelle scène, d'ailleurs. J'ai pas regardé sur quelle scène elle est.
1: Ah,
0: mais
1: c'est ça qui m'a mis en erreur, alors.
0: Il me semble qu'elle est sur la scène Vega, mais je suis pas sûr. Est-ce que, si vous me laissez 20 secondes, je peux regarder. Est-ce que ça vous intéresse de savoir sur quelle scène est Adèle Castillon, tac, voilà, parce qu'on a internet, donc ça c'est bien. Samedi, Adèle Castillon. Non, elle est sur la grande scène, Adèle Castillon. Oh mon Dieu, c'est Marguerite qui est sur la scène Vega, qui va ouvrir la scène Vega, et Adèle Castillon ouvrira la grande scène avant Vanessa Paradis. Voilà, sur la grande scène.
1: Ah, il y a aussi Vanessa. Ah,
0: ouais, sur la grande scène, il y a Adèle Castillon, Vanessa Paradis, ensuite Katy Perry. Voilà.
1: Que des jolies filles. En fait.
0: Ben, écoutez, oui, que des voix talentueuses, en tous les cas, Alain. Voilà. Vous pourrez y aller avec la personne de votre choix. Donc, ce sera samedi à Paléo. Vous allez tout recevoir par mail. Et puis, la seule chose, c'est qu'il faudra attendre 6 semaines avant de rejouer. Et puis, si vous voulez nous voir, vous passez. On sera avec Edith entre 18 et 20 heures, comme le seront Marine et Marie vendredi, mais entre 18 et 20 heures sur le stand de la RTS. Voilà, en plein milieu du Paléo. On sera là. Il y a un gros stand rouge RTS et on fera l'émission en direct. Mais on va se balader aussi avec des micros. Je sais que, bah, je crois d'ailleurs que, ouais, non, non, je vais rien dire. Voilà, les invités sont pas encore.
1: c'est pas encore
0: tout validé. Ouais, bah, vous savez, les artistes, ils viennent dans les festivals et on sait un peu au dernier moment les interviews qu'on va avoir, qu'on va pas avoir. Mais Adèle Castillon, on l'avait eu à Festineuch et je crois qu'on peut réécouter l'émission en allant sur le Play RTS. Je vous souhaite une très belle journée, Alain, à Sion et un bon voyage jusqu'à Nyon. Prévoyez un peu de délai quand même, hein, pour arriver.
1: Sur place, vous dites.
0: Ouais, oui, pour arriver sur place, oui. Au Paléo, il faut toujours prévoir un petit peu de délai. Voilà.
1: Oui, d'accord. Ouais, puis, je regarde le programme.
0: Ouais, bah, je vous encourage à voir aussi Road to the Fortuna, c'est les petits chanteurs la gueule de bois à la ruche. Et puis j'arrête là. Merci Alain, belle
1: aussi.
0: Journée à vous.
1: Merci.
0: Merci.
1: À bientôt, salutations à toute l'équipe.
0: Merci.
1: Et, bonjour à tous les auditrices et auditeurs d'Option Musique.
0: Eh ben voilà, le message est passé. Et puis pour se remettre aussi dans l'oreille cette chanson qui vous a permis de gagner Tata Fatigué, voici vos Doo Game avec ce titre Tata Fatigué.

0: Tata Fatigué Vaudou Game qui a permis à Alain de Sion de remporter ses places pour le Paléo pour la soirée de samedi. Il reste deux dernières places. Ce sera à gagner demain à 8h30 toujours dans l'ascension. Et ce sera avec Sven demain matin à 8h30. Voici tout de suite un Suisse, un Lausannois qu'on avait rencontré pour Une Vie en Vinyle et l'émission est réécoutable en allant sur le Play RTS. C'est François V avec Les Marronniers.
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Je te promets, Johnny Hallyday sur tes options musique. Voilà, on était complètement dans la chanson. Et on s'est porté. On se disait, est-ce que le silence de Johnny Hallyday qui suit Johnny Hallyday est toujours de Johnny Hallyday? Visiblement, oui ou non. Voici Whitney Houston, Love Will Save the Day. Et puis les informations, bien sûr, à 9h. Ça va nous réveiller, ça va faire du bien.

0: va bientôt fêter les 20 ans de cette chanson sortie en 2007. New Soul, Yael Naïm.
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0: Il est 9h, les informations vous sont présentées par...
2: Quentin Fray.
3: L'eau minérale de Nestlé passe dans une nouvelle entité. Le géant vaudois l'annonce ce matin. L'entreprise agroalimentaire Veuvezanne a conclu un accord avec la société d'investissement américaine Platinum Equity. Et avec ça, Loïc Delacour, la création d'une co-entreprise.
4: Oui, une co-entreprise du nom de Peranel. Elle sera détenue à part égale par Nestlé et donc Platinum Equity. Cette entreprise américaine est basée à Beverly Hills, en Californie. Elle est spécialisée dans le rachat et l'administration d'entreprises. Et elle gère une cinquantaine de milliards de dollars d'actifs. On le rappelle, la division eau minérale de Nestlé a été marquée l'année dernière par le scandale des filtres. Le groupe a illégalement utilisé des traitements interdits comme le charbon actif pour purifier des eaux présentées comme minérales naturelles. Certaines marques concernées comme Aignier, Perrier ou Vittel seront donc gérées dorénavant par cette co-entreprise. 30 marques en tout, commercialisées dans 120 pays. Une nouvelle entité qui sera basée à Paris selon le communiqué diffusé ce matin. Nestlé précise que l'opération reste soumise aux procédures de consultation du personnel et aux autorisations réglementaire. Sa finalisation est attendue au premier semestre 2027. La multinationale Veuvezanne annonce aussi ce matin avoir vu ses ventes reculer au deuxième semestre. De janvier à juin, le chiffre d'affaires atteint environ 43 milliards de francs, soit une baisse de 2,5%.
3: Loïc Delacour, merci. Et cette affaire en Argovie qui fait penser à la sordide affaire Pellico qui a secoué la France. Patrick F., 57 ans, est accusé de viol et d'actes sexuels avec soumission chimique sur son ex-compagne et son ex-belle-fille. Une troisième femme aurait aussi subi les sévices de cet ex-député UDC. Selon un acte d'accusation obtenu par la SRF, Patrick F. aurait administré des sédatifs à cette dernière et au moins 140 reprises pour l'abuser sexuellement. Des faits qui se seraient déroulés sur une dizaine d'années qui l'auraient conservé sur des centaines d'heures de vidéos. Si Patrick F. est encore présumé innocent, la justice demande la peine maximale, à savoir la prison à vie. Les lacs et les rivières suisses ont fait de nombreuses victimes ces dernières semaines. Ces quatre dernières semaines, ce sont au moins 15 personnes qui se sont noyées en Suisse. C'est plus que lors de ces deux dernières années sur la même période. Et la situation inquiète la société suisse de sauvetage. Selon elle, 8% des Suisses déclarent ne pas savoir nager. Heureusement, il n'est jamais trop tard pour apprendre. Mathilde Salamin a assisté à un cours de natation pour adultes direction la piscine des Vernets à Genève.
5: Le nombre de tentatives sous la coupole pour renforcer les mesures contre les accidents de baignade se compte sur les doigts d'une main ces 20 dernières années et elles ont toutes échoué. La plus récente date de 2023, elle demandait au Conseil fédéral ses solutions pour renforcer la prévention et la sécurité aux abords des points d'eau, lacs, fleuves, rivières. En guise de réponse, le gouvernement appelle à la responsabilité individuelle. Il estime par ailleurs que les différentes organisations sportives et les autorités locales sont compétentes pour la sensibilisation, notamment auprès des jeunes. Du côté des milieux de l'enseignement, on mise sur l'apprentissage de la nage et donc sur l'obligation fédérale de dispenser 3 heures de sport par semaine à l'école. Une obligation qui est toutefois en sursis, le gouvernement envisage de la supprimer, ce qui inquiète Jonathan Badan, président de l'Association suisse de l'éducation physique à l'école.
6: Nous sommes actuellement sur une vague positive de construction des bassins et ça grâce à la loi fédérale de l'obligation de sport scolaire, disons-le clairement. Donc déjà, il faut éviter que cette loi se supprime et ensuite permettre de construire de plus en plus des bassins parce que malheureusement, ces bassins sont extrêmement coûteux et pas rentables pour les communes. Donc là, il faut voir le bénéfice, je dirais, sur le long terme, sur la santé et sur la sécurité de la jeunesse.
5: Et si effectivement les jeunes sont particulièrement concernés, les retraités le sont également et de plus en plus.
3: Un dossier préparé par Mathieu Anderson. Et le conflit au Moyen-Orient qui s'étend encore en mer Rouge. Cette fois-ci, les rebelles houthis au Yémen ont revendiqué ce matin 2 attaques contre les pétroliers saoudiens dans le détroit de Bab el-Mandeb. Et la tension qui monte encore entre les États-Unis et l'Iran. Donald Trump qui menace Téhéran de représailles sur des infrastructures civiles en cas de nouvelle attaque dans le détroit d'Ormuz. L'Iran qui promet de son côté d'opposer une riposte puissante. Une pétition « Stop au racisme » dans le football suisse a été remise à l'ASF, l'Association Suisse de Football. Le texte est muni de 12 600 signatures. Les pétitionnaires reprochent à l'ASF de ne pas en faire assez dans la lutte contre le racisme. Elias Baïf.
7: À l'origine de cette pétition, Yasmine Imboden, 30 ans de football dans les jambes. Cette saison, elle a notamment porté les couleurs bleu marine du futsal club de Lucerne. En novembre dernier, la footballeuse helvético-kenyane est victime d'insultes racistes. Pas une première dans sa carrière.
1: Pour moi, ça a été la goutte d'eau qui a fait déborder le vase, au point que je me suis dit qu'il fallait que quelque chose se passe et qu'il fallait agir activement contre le racisme dans le football suisse.
7: Elle décide d'agir avec une pétition qui demande, entre autres,
1: que les arbitres soient mieux formés avec l'aide d'experts et d'expertes en lutte contre le racisme, que les clubs soient aussi mieux formés et que nous puissions constater que des mesures préventives sont réellement mises en place.
7: Contacter la SF met en avant les mesures déjà prises. Pour la saison 2026-2027, les suspensions pour actes racistes passeront de 8 à 10 matchs, les amendes de 500 à 1000 francs. Et puis, autre amélioration dès la rentrée, raccord avec une demande de la pétition, le modèle de l'UEFA pour traiter les incidents racistes sera appliqué en Suisse. Il permet à l'arbitre de mettre fin à un match en cas d'actes racistes répétés. La SF dit enfin ne pas disposer de statistiques sur les discriminations dans le football suisse. L'an passé, le réseau de conseils pour les victimes de racisme a recensé 1245 cas de discrimination raciale, tous domaines confondus en Suisse.
3: Et un temps bien ensoleillé aujourd'hui avec encore quelques voiles de nuages élevés ce matin. Formation de timide cumulus dans les Alpes dès cet après-midi. Un peu moins de 20 degrés en ce moment et jusqu'à 29 au plus chaud de la journée.
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0: Et il y aura un plan serré tout à l'heure, aux environs de 9h30, ce sera un petit peu après 9h30 ici, voilà. D'après les calculs, bon, bref. Donc, plan serré avec Fairuz Kairi, on commence avec une artiste qui sera au Paléo, ce sera samedi. Vanessa Paradis, dès que je te vois.

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La Suisse Mila, elle est en nouveauté avec ce titre, Le bruit du temps. On va changer d'atmosphère maintenant dans l'amour à la plage avec Féloche et Crocodile. Au pluriel, bah oui, parce qu'un crocodile tout seul, ça va, mais quand il y en a plusieurs...

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There, Delilah par Plain 20s sur RTS Option Musique. 9h20, n'oubliez pas que nous ferons un plan serré sur encore Dalida cette semaine, tout à l'heure, à 9h30, enfin ce sera 9h32. Voilà, et puis voici une nouveauté choisie par le service de programmation musicale d'Option Musique qui est justement dans ce studio actuellement, enfin la directrice en tous les cas, qu'on salue bien bas. Voici Mentissa avec Quoi faire de moi. Ouais, des fois je crois que on se pose la même question avec d'autres personnes. Ou de soi-même aussi.

Voilà, c'est dit, c'est comme ça, c'est Calogero et c'est une porte qui claque aussi dans le studio. Merci beaucoup à la chef d'Option Musique qui fait claquer les portes. Puis après, elle va nous dire, ah bah voilà, faites pas de bruit dans le studio, surtout quand on est à l'antenne et c'est la première. Bon bref, j'espère qu'elle entend pas. Bon, tiens, lui, il était en radar il y a quelques mois et ça nous fait bien plaisir avec cette chanson de le réentendre. Voici Assiel, il est suisse. Bah oui, s'il est en radar, c'est qu'il est suisse. J'attends au Carrefour Market.

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Faut dire qu'on parle des blessures faites par le regard d'un père. La moitié des gens malheureux sur cette terre le sont de cette manière. À quoi sert vraiment l'exigence ? 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Quand on voit dans quelle déshérence se retrouvent les génies souvent. 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

0: Ben Mazuet avec Quand je marche, bah, sachant que en général, avant ses concerts surtout, il court, voilà, avec de la musique qui nous avait détaillé d'ailleurs dans Une vie en vinyle que vous pouvez aller réécouter sur Play RTS. À venir, James Blunt avec Your Beautiful, ça aussi c'est une bonne chanson pour courir ou pour marcher, mais avant cela, il est, alors pas 9h30, 9h33 et 40 secondes, voici donc bah, ceci.
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2: Quand on regarde les images de Dalida, on voit une femme qui semble invincible, une silhouette élégante, un sourire éclatant, une artiste qui avance sous les lumières. Mais derrière cette image de force, il y avait une femme profondément sensible, marquée par plusieurs blessures. Et l'un des grands drames de sa vie reste lié à Luigi Tenco. En 1967, Dalida participe au festival de Sanremo, en Italie, avec le chanteur italien Luigi Tenco, avec qui elle s'est fiancée. Il est jeune, talentueux, mais très tourmenté. Après l'annonce des résultats du festival, il vit un immense désarroi et met fin à ses jours. Pour Dalida, c'est un choc terrible dont elle ne va pas se remettre. Quelques mois plus tard, elle traverse une période très sombre et tente elle aussi de mettre fin à ses jours. Elle survivra à cette épreuve, mais quelque chose change profondément en elle. À partir de ce moment-là, Dalida comprend encore davantage la fragilité de l'existence. Elle qui chantait déjà les émotions va leur donner une profondeur nouvelle. Elle ne chante plus seulement l'amour heureux, elle chante les absences, les regrets, les blessures invisibles. Sa vie sera ensuite marquée par d'autres drames, d'autres disparitions. Mais malgré tout, elle continue de travailler, de créer, de monter sur scène. Et c'est peut-être ça qui est le plus impressionnant chez elle. Elle transforme ses douleurs en force artistique. Quand Dalida chante, elle donne l'impression de parler à ceux qui souffrent en silence, à ceux qui ont perdu quelqu'un, à ceux qui connaissent la solitude. Après ses concerts, elle aimait recevoir des lettres de ses admirateurs. Elle était très touchée par leurs histoires personnelles. Elle ne voyait pas seulement des spectateurs, elle voyait des vies, des émotions, des blessures. Et c'est pour ça peut-être que ses chansons ont traversé les années, parce qu'elles ne parlent pas seulement d'elle, elles parlent de nous, ses chansons. Et lorsqu'elle chante la scène comme l'endroit où l'on peut encore tout donner, comme l'endroit où elle existe pleinement, elle livre en même temps un message d'adieu, une chanson étrangement prémonitoire quand on sait que 4 ans plus tard, elle décidera de baisser le rideau. On écoute tout de suite cette chanson.

0: Vous êtes bien sur RTS Option Musique avec à l'instant Elis Regina, Domingo M. Copacabana. Oui, ça sentait bon le Brésil. On va revenir à la chanson française maintenant sur Option Musique avec Barbara Pravi et son célèbre voilà.
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0: Oui, ça peut résonner dans les stades, ça peut résonner dans votre cuisine, dans votre voiture, aussi dans vos oreilles ce matin. À 9h51, Van Halen, Eddie Van Halen, dans ce grand succès de l'année 1984. C'était d'ailleurs le titre de l'album 1984 sur lequel il y a cette chanson. De la musique suisse avant les informations, notamment Hector Ourien avec En direct de la fin du monde, tout de suite. Et puis après les infos, ce sera Voyage, Voyage avec... Edith Mathé.
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0: Supertramp avec Don't Leave Me Now pour terminer l'amour à la plage ce matin.
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0: Il est 10h, les informations vous sont présentées par...
2: Sandra Viscardi.
3: Nestlé cherchait à vendre sa division eau minérale depuis plusieurs années suite au scandale des eaux filtrées. Eh bien, ce sera finalement une co-entreprise avec Platinum Equity, une société américaine d'investissement. Elle devrait voir le jour au premier semestre 2027. Peranel, c'est son nom. Cette nouvelle société gérera plus de 30 marques d'eau minérale. Un réveil difficile pour les habitants du quartier de Chailly à Lausanne ce matin. La police a bouclé tout le quartier jusque vers 9h suite à une tentative de cambriolage à l'agence UBS. Le ou les voleurs ont pris la fuite, on ne sait pas à cette heure comment ils ont procédé et s'ils ont pu emporter un butin. Les pays de l'Union européenne viennent de trouver un accord à Bruxelles pour infliger de nouvelles sanctions à la Russie. Ce 21e paquet de sanctions vise à prolonger un dispositif de plafonnement du prix du pétrole exporté par la Russie. Il a fallu adapter les sanctions face aux réticences de la Grèce. Dans la région de Madrid, les habitants évacués hier soir en raison de la progression d'un incendie viennent d'être autorisés à rentrer chez eux. Le feu évoluant de manière positive selon les pompiers, mais plusieurs axes routiers restent coupés. Au total, près de 125 000 hectares ont déjà brûlé depuis le 1er janvier en Espagne, selon le système européen d'information sur les incendies de forêt. Et dans la région de Bordeaux et du bassin d'Arcachon, en France, 12 000 personnes ont été priées hier soir de trouver refuge ailleurs que chez elles. 500 pompiers sont mobilisés contre ce feu très violent qui a ravagé 2 000 hectares de végétation. L'accès à la presqu'île du Cap-Ferret est fermé. Dans le Var, un autre incendie a dévasté au moins 2500 hectares ces derniers jours. Plusieurs réactivations de feu ont pu être contenues hier par les plus de 1000 sapeurs-pompiers mobilisés. Et le gouvernement français assure que d'ici à la fin du mois, l'avion de transport militaire Airbus A400M sera mobilisé pour appuyer les pompiers. Sa capacité de largage d'eau est 3 fois celle d'un Canadair. La guerre au Moyen-Orient fait chuter de 70% le bénéfice trimestriel de la compagnie EasyJet. C'est que les voyageurs sont moins nombreux et que les coûts du carburant explosent. Les résultats d'EasyJet Holidays, l'offre de séjour du groupe en forte progression ces derniers mois, sont pour leur part restés stables. La chaleur, oui, l'homme n'est pas le seul à en souffrir. Alors on a vu les animaux eux aussi tirer la langue avec la canicule. Et pour certains parasites, sécheresse et chaleur pourraient être un combo propice à nous en débarrasser. Moins de tiques. Peut-être, puisque l'Office fédéral de la santé publique note moins de méningo-encéphalite à tiques et de borréliose en juin par rapport à l'année dernière. Le scarabée japonais aime la chaleur, mais les larves de ce ravageur des cultures peinent à se développer dans un sol sec. On sait que les chats sont parfois cruels avec les souris qu'ils attrapent. On sait désormais que les orques jouent, elles aussi, avec leur nourriture. Des images diffusées par une ONG montrent une orque qui tient un poisson lune par la queue, alors qu'une autre orque le pulvérise en fonçant sur lui. Et ce n'était pas pour le mettre à mort, puisque le poisson lune, qui peut peser jusqu'à 2 tonnes, était déjà mort. 2 théories, soit le mammifère voulait s'amuser, soit il voulait découper la proie en plusieurs morceaux pour la partager avec ses congénères. 29 degrés cet après-midi sous un soleil voilé ce matin de nuages d'altitude et avec des cumulus sur les reliefs cet après-midi, cumulus inoffensifs. Même menu demain, toujours avec un petit peu de bise.
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5: Chers passagers, chères passagères, merci d'avoir choisi la meilleure compagnie disponible pour votre voyage en train, nos bus à musique. Sous votre siège, vous trouverez les pédales nécessaires pour voguer tous et toutes à la même galère, en espérant que vos genoux ne soient pas trop rouillés et vos cuisses bien échauffées. Le ravitaillement, c'est dans 1 heure.

Le HLM révolutionnaire dans les années 80, plus décrié 40 ans plus tard, mais dépeinte tout en romance et poésie par l'unique Renaud. Adèle Castillon a débarqué en avance dans la playlist. On s'entraîne à chanter très fort avant son concert de samedi à Paléo, sur la grande scène en plus. On lui souhaite une carrière tout aussi brillante à Marline qu'à celle d'Adèle Castillon. Marline était notre artiste radar RTS du mois de juin avec cet exact titre, Hard to Get.

House Back to Black, l'album qui porte ce nom a 20 ans cette année. Il est sorti en octobre 2006 dans le monde et il n'est jamais vraiment parti de nos têtes. Certainement un hommage à David Bowie maintenant, ce titre Rêveur Rêveur qui fait penser à Rebelle Rebelle, mais c'est bien Louis Chédid.

L'incroyable Wamen et sa voix si maîtrisée, Wamen, qui est le nom de sa grand-mère, qui détenait ce pouvoir familial de chanter pour des peuples entiers. Wamen chante comme si sa vie en dépendait et ça nous fait hisser tous les poils. On vient d'écouter Maman. Avant Axel Red qui brûlait une voiture dans le désert dans le clip, la chanson c'est Rester femme, sortie en 1996, il y a donc 30 ans. Oui, oui.

0: Barbara de Enzo Carella, délicate Barbara et les élucubrations Caliente, toujours importantes dans la chronique de Martina Shiba.
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2: Sexe, verveine, et on se barre les amis, on s'en va, on se casse, on se débine, on s'échappe, on prend le large, on s'envole, on met son répondeur d'absence, bref, on voyage.

Alors, jamais ne revient, non, peut-être pas. C'est bien de voyager, mais c'est bien de rentrer aussi. En fait, quand on parle d'amour et de voyage, il y a trois sortes de fantasmes. Fantasme numéro 1, on est avec l'amoureux de sa life et on ira jusqu'au bout du monde.

Ah, j'arrive, hein. Je pars tout de suite. Bon, c'est chouette comme programme pour la libido, mais pas pour le bilan carbone, hein. Fantasme numéro 2, on rencontre quelqu'un pendant un voyage.

0: Mais ça peut être beaucoup plus loin. On va faire un petit tour du monde. Un peu comme à l'Eurosong, vous savez. Switzerland, 12 points. Alors, on commence avec la Russie. Oui, je sais, c'est pas très tendance comme destination en ce moment. Mais en 1964, l'URSS, c'était exotique et même sexy.
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On peut aller de l'autre côté de l'Atlantique, genre Canada, et en être baba. Mathieu, je sais que t'étais même pas en projet à cette époque, mais tu nous trouves les baba baba baba baba. Merci. Bon, alors, il dit pas que ça dans la chanson Joe Dassin, hein, mais c'est quand même le slow le plus lent, mais lent, de toute la chanson française. Disons que quand on était collé serré là-dessus, fallait être sûr que le mec allait pas trop sentir la transpire.

0: sera mort.
1: Mais quand le mec sentait bon, mais qu'est-ce qu'on en a roulé des pelles là-dessus? Et qu'est-ce que c'est dommage que nos enfants n'aient pas connu ce qu'on appelle le slow. Bon, allez, j'arrête ce discours de vieux débris et départ pour l'Afrique avec ce tube des années 80. Plein de clichés, évidemment, mais il y avait une certaine sensualité et là aussi, on a beaucoup, beaucoup dansé dessus.

Merci, c'est quasi un orgasme. Et Luis Mariano, 12 points. Bon, on passe au fantasme numéro 3, qui est, je vais essayer de le dire simplement, il n'y a pas besoin de voyage, parce que l'amour en soi est déjà un voyage. Vous voyez, on voyage dans la tête.

Bon, il faut être réaliste, nous c'est plutôt on va à Genève, on va à Lausanne, on va à Sion. Non, ça, ça sonne pas bien ça. On va à Fribourg, on va à Porrentruy. Non, ça, ça sonne pas monstre excitant non plus. On va à Neuchâtel. Ouais, bon, on va où on peut, hein. Enfin, il y a non pas le fantasme, mais la crainte, l'horreur, le drame que le lieu de voyage mythique où l'on s'est aimé devienne le symbole d'une histoire qui a mal tourné.

0: ben nous, on va retourner au lit du coup. Ça peut être un sacré voyage aussi. Ça dépend de qui y a dedans. Allez, libido ou dodo, à bientôt.
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Joe Métro est en vacances et son accompagnatrice Lys à côté de lui. Marc Page, c'est en nouveauté et c'est une nouveauté pour le fribourgeois de la glane. On continue dans les histoires d'amour racontées par les hommes. Je ne veux qu'elle, c'est Marc Lavoine avec Claire Caïm.

Tom a écrit un album comme un jeu de cartes du tarot, Le Village. D'ailleurs, si vous avez précommandé son EP, c'est Pomme elle-même qui a tamponné la pochette grâce à un tampon et à une linogravure. Peut-être que si on achète leur EP, elles offrent un kebab avec. C'est les vaudoises Julie et Charlotte et leur super titre Salut Chef, qu'on écoute toujours avec plaisir sur RTS Option Musique. Ça donne

0: 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Il est 11h.
1: Sandra Viscardi.
2: Ils ont négocié pendant des semaines. Les 27 pays membres de l'Union européenne se sont enfin mis d'accord sur un 21e train de sanctions contre la Russie. L'accord est tombé ce matin à Bruxelles. Il prévoit de prolonger le dispositif de plafonnement du prix du pétrole exporté par la Russie. Une franchise doublée pour les patients français, annonce ce matin de la ministre de la Santé. Le plafond annuel des franchises passera à 200 euros. Un décret est en préparation. Il s'agira d'investir la somme ainsi récoltée dans les hôpitaux pour l'accès aux soins et pour avoir encore des médicaments plus efficaces, dit-elle. Les chefs de la diplomatie américaine et russe se sont rencontrés aujourd'hui à Manille en marge d'une réunion de l'ASEAN. Le russe Sergueï Lavrov a mis en garde l'américain Marco Rubio contre la poursuite inadmissible de livraison d'armes à l'Ukraine. Dans la région de Bordeaux et du bassin d'Arcachon en France, 1200 personnes ont été priées hier de trouver refuge ailleurs que chez elles. 500 pompiers sont mobilisés contre ce feu violent qui a déjà ravagé 2400 hectares de végétation. L'accès à la presqu'île du Cap Ferret est fermé. Dans le Var, un autre incendie a dévasté au moins 2500 hectares. Ces derniers jours, plusieurs réactivations de feux ont pu être contenues hier par les plus de 1000 sapeurs-pompiers mobilisés. Et le gouvernement français assure que d'ici la fin du mois, l'avion de transport Airbus A400M sera mobilisé pour appuyer les pompiers. Sa capacité de largage d'eau est trois fois supérieure à celle d'un Canadien. 453 personnes hospitalisées à Tokyo dans la seule journée d'hier à cause des 40 degrés enregistrés. C'est un nombre record d'hospitalisations en une seule journée qu'on n'avait pas vu depuis la pandémie de Covid. Le déploiement des services d'urgence a atteint un niveau sans précédent depuis au moins 63 ans. Les pompiers de Tokyo ont également effectué 3612 interventions hier. C'est un chiffre record depuis le début des relevés en 1963. Les habitants de Chailly, quartier de Lausanne, bouclé à l'aube par la police, ont pu reprendre leurs occupations sur le coup des 9h ce matin. Les forces de l'ordre ayant levé le dispositif de sécurité mis en place dès 4h30 du matin suite à une tentative de cambriolage de l'agence UBS locale. À leur arrivée, les policiers n'ont pu que constater la fuite du ou des cambrioleurs. Cette fois, c'est l'intelligence artificielle qui a gagné sur toute la ligne. Une IA chinoise qui a donné 100% de bonnes réponses à l'Olympiade internationale de mathématiques. L'an dernier, les modèles développés par les Américains Google et OpenAI avaient certes atteint des scores du niveau médaille d'or, mais ils n'avaient pas égalé les performances de 5 concurrents humains qui ont obtenu 100% de bonnes réponses lors de la compétition. Football, 3 clubs suisses engagés en Coupe d'Europe ce soir. 9 ans après sa dernière campagne européenne, Sion fait son retour sur la scène continentale en affrontant à Bakou les Biélorusses du Baté Borisov. C'est pour le deuxième tour de la Conference League. Lugano, dans cette coupe, accueille les Kosovars de Dukajini dans son nouveau stade. Et Saint-Gall aura fort à faire au deuxième tour des qualifications pour l'Europa League puisque les Brodeurs défient le géant portugais du Benfica. Un ciel copié-collé à celui d'hier et à celui de demain. Ciel voilé ce matin, décoré de cumulus sur les crêtes cet après-midi. 29 degrés, toujours un brin de bise.
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3: En cas de perturbation et de turbulence, qui vous adressez à votre personnel de bord. Bon, alors après, le souci, c'est qu'il n'y a qu'une personne pour s'occuper de conduire cet engin, de s'assurer de sa sécurité, de manager et de programmer tout ça. Et en plus, on fait les sandwichs. Et on est tout seul pour pédaler. D'ailleurs, on y retourne, hein, là. Vous croyez quoi? Ça avance pas tout seul, ce machin?

Stuff Mae, ma douleur, ma peine, c'est dit, c'est crié même, et ça prend aux tripes. On a eu envie de se prendre dans les bras en ouverture avec l'incroyable chanson interprétée par Bruno Mars, On My Soul. Et là, un peu de soirée estivale tranquille, on aime aussi, c'est Rosy Nights par la vaudoise Lila and the Warblers.

S'il y a bien une chanson qu'il faut savoir jouer pour impressionner tout le monde sur la plage, ben c'est la même depuis 1995 et c'était celle-ci, Wonderwall par Oasis. Et là, la grande Barbara Carlotti qui chante les compositions de Jean-Pierre Petit, voici « Occupe-toi de moi ».

Héron, comme l'oiseau, oui, c'est le surnom de Henry Kinkead. Bonne aventure. Et là, Gauvincert, dans ses poches, il y en a du monde.

Il faut toujours un peu de musique brésilienne pour avoir l'impression de vivre un peu en vacances, même quand c'est pas le cas. Alors on vous propose Maria Gadú de São Paulo, c'était Chimbalayé. Et là, Anne-Claire Coudray, à ne pas confondre avec Anne-Claire Coudray qui présente le téléjournal de TF1, elle a choisi Clou comme nom d'artiste. Jusqu'ici, tout va bien. Et c'est bien vrai. Tant

0: On n'est pas stupide, c'est un trio suisse, Lo et Le Duc, c'est Luo et puis Dino Brandao. C'est beau, on n'est pas stupide et c'est un tube de l'été. Et ça nous fait du bien de nous rappeler que c'est vrai qu'on n'est pas stupide. Joseph Kamel maintenant avec des histoires fraternelles sur son EP de 2024, Petit Frère.
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Ah, Mylène Farmer, qui annonce de très belles choses pour cette fin d'année. C'est son tout dernier titre. Ça s'appelle C'est à qui le tour. Alex Carmin, maintenant, vient d'Yverdon, chante des chansons enjouées qui racontent toujours des drôles d'histoires. Voici Enfariné. Il a sorti une toute nouvelle chanson qui présente un premier album qui va sortir en octobre, qui s'appellera Sérieusement. Et pour le voir, Alex Carmin, rendez-vous le 26 septembre au Philosophe à Zurich. Et pour l'entendre, eh bien, c'est maintenant.

Louis Capaldi fait partie de ces gens qui pourraient, j'ai l'impression d'avoir chaque fois la même formule, mais c'est vrai, il pourrait lire le bottin de téléphone. Vous savez, pour ceux qui sont nés après les années 90, cette espèce d'énorme bouquin dans lequel il y avait tous les numéros de téléphone du monde, très certainement. En tout cas, il pourrait lire ça et ça nous donnerait quand même envie de pleurer. Camélia Jordana, elle a ce genre de voix qui nous ferait la suivre jusqu'au bout du monde. Eh bien, voici « Je te suis ».

Attention les oreilles, c'était Zazie avec Larsen. Zazie qui a fait un peu parler d'elle récemment, enfin plutôt sa coupe de cheveux a fait parler d'elle, et pas à cause de Zazie, mais à cause des gens qui trouvent que c'est un peu étrange d'avoir des cheveux blancs. Que les gens sont bêtes parfois. C'était Larsen donc avant, et la Malherbe qu'on a connue grâce au duo Marcella. La voici avec Lentlocked, toute seule. Un super projet qu'on se réjouit de découvrir plus en détail prochainement sur cette antenne.

0: 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Il est midi.
1: Sandra Viscardi.
2: Le quartier lausannois de Chailly paralysé ce matin suite à un cambriolage à l'explosif sur des bancomates de l'agence UBS. Ça a été signalé à 4h30 par le service de sécurité de la banque à la police. Et à l'arrivée de celle-ci, les malfrats avaient déjà pris la fuite. Gianluca Agosta, les investigations se poursuivent donc.
3: Des rubalises, de nombreux policiers qui empêchent les automobilistes et les piétons de passer. Dès l'alerte donnée, la police lausannoise et la gendarmerie ont verrouillé le quartier de Chailly, et ce jusqu'à 9h30 environ ce matin. L'immeuble où se trouve l'agence a aussi été évacué à titre préventif. À l'entrée de l'agence UBS, les impacts de la déflagration sont visibles au plafond. Une caméra et des fils qui pendent, plusieurs dalles et des pièces métalliques au sol, certaines noircies. La porte d'entrée, vitrée coulissante, n'est plus en place. Un robot démineur du Nedex à l'œuvre. Pas de doute, les malfrats ont fait usage d'engins explosifs. Leur objectif, fracturer deux bancomates situés à l'intérieur de l'agence. La déflagration n'a fait aucun blessé. Un important dispositif a été déployé au Nedex et aux diverses patrouilles de police, s'ajoutent notamment la brigade canine et des sapeurs-pompiers.
2: Et est-ce que les malfrats sont parvenus à voler quelque chose ?
3: Selon la police, le butin est pour l'heure inconnu. D'après nos informations, les voleurs ne seraient pas parvenus à subtiliser de l'argent et seraient repartis bredouille. Le ministère public de la Confédération a été informé. Une enquête est menée avec FEDPOL, la police judiciaire lausannoise et la police de sûreté.
2: Merci Gianluca. La Suisse condamnée par la Cour européenne des droits de l'homme pour violation du droit au respect de la vie privée et familiale d'une détenue enceinte. Son compagnon n'avait pas été autorisé à lui rendre visite en prison, ni à assister à l'accouchement. En conséquence, la Suisse doit verser à la plaignante 1 730 € pour dommages moraux et 4 000 € pour des frais de dépens. On l'apprend ce matin, Nestlé crée une co-entreprise pour gérer sa division eau minérale. Elle sera détenue à part égale avec l'américain Platinum Equity. Le géant vaudois a cherché depuis 2024 à se séparer complètement de ce secteur. C'est donc une mission à moitié réussie, Loïc Delacour.
4: Ouais, on pourrait le penser. En effet, pour rappel, la multinationale avait annoncé une révision de sa stratégie en novembre 2024. Celle-ci incluait une recherche de partenariats pour ses activités eau. Mais en mai 2025, l'agence Reuters affirmait que Nestlé cherchait en fait à vendre cette division. À l'époque, parmi les acheteurs potentiels, le nom de Platinum Equity était déjà cité. Au final, c'est donc bien l'entreprise basée à Beverly Hills, en Californie, qui est choisie, mais pas pour un rachat, pour cette solution de co-entreprise détenue à parts égales.
2: Un partenariat donc qui s'inscrit dans le contexte du scandale des filtres.
4: Effectivement, à l'époque des premières annonces, Nestlé était déjà en conflit avec les autorités françaises à propos de sources d'eau et de méthodes de filtration non réglementaires. En avril 2025, des documents étaient rendus publics. Ils dénoncent depuis 2022 déjà un usage trop important de filtration pour corriger la qualité des eaux. Vittel, Contrex et Epar étaient concernés. Depuis, le scandale a encore pris de l'ampleur. En juin 2025, c'est le ministère public vaudois qui condamnait Nestlé Waters Suisse en cause l'usage de filtres à charbon dans ses installations déniées, des filtres non conformes à la législation pour la production d'eau minérale sous cette appellation. Alors, ces cailloux dans la chaussure ont-ils empêché la revente complète de la division? Peut-être, mais ce matin, les experts mentionnent une opération réussie qui permet aux géants vaudois de recentrer ses activités sur le café, les produits pour animaux de compagnie, la nutrition et les snacks.
2: Loïc Delacour de notre rubrique économique. Et aujourd'hui, la multinationale Veuvezanne annonce avoir vu ses ventes reculer de 2,5% au deuxième semestre. Et du coup, à l'ouverture à la bourse de Zurich, l'action Nestlé lâchait environ 6%. Ils ont négocié pendant des semaines. Les 27 pays membres de l'Union européenne se sont enfin mis d'accord sur un 21e train de sanctions contre la Russie. Accord tombé ce matin à Bruxelles. Il prévoit de prolonger le dispositif de plafonnement du prix du pétrole exporté par la Russie, mais aussi des interdictions de transactions visant le secteur financier russe et de nouvelles mesures à l'encontre des crypto-monnaies. En France, un spectaculaire incendie près du bassin d'Arcachon continue de progresser. Plus de 2400 hectares ont déjà brûlé et près de 12 000 habitants et vacanciers ont été évacués. Bonjour Benjamin Louis.
5: Bonjour Sandra Viscardi, bonjour à tous.
2: On vous retrouve à Paris. Les flammes se dirigent désormais vers la station station balnéaire de Lège-Cap-Ferret.
5: Lège-Cap-Ferret, c'est ça, le feu qui progresse donc toujours dans la forêt des Landes au nord du bassin d'Arcachon. La surface déjà brûlée est massive, l'équivalent de plus de 3000 terrains de foot en un peu plus de 24 heures. Un front de près de 15 km. Les flammes progressent désormais vers Lège-Cap-Ferret. Vous l'avez dit, cette presqu'île réputée pour ses plages, ses villages de cultivateurs d'huîtres et ses nombreuses résidences de vacances très prisées, notamment par les Parisiens. Donc vous l'avez dit, près de 12 000 personnes évacuées par précaution, plus de 500 pompiers qui sont appuyés par d'importants moyens aériens et qui luttent toujours contre les flammes. Selon plusieurs sources interrogées par nos confrères de l'AFP, l'origine serait accidentelle. Des travaux de débroussaillage sur une piste forestière pourraient bien avoir déclenché ce feu.
2: Merci Benjamin Louis. Les 6 candidats au poste de secrétaire général de l'ONU débattent ce soir dans la très symbolique salle de l'Assemblée générale, une semaine avant le début formel du processus de sélection crucial pour une organisation en pleine crise. 4 femmes et 2 hommes sont candidats. Ils vont donc répondre aux questions des diplomates employés de l'ONU et de représentants de la société civile. Du soleil avec quelques cumulus sur les reliefs cet après-midi, 29 degrés et de la bise. La même chose à peu de choses près demain. Pas de changement en fait avant samedi après-midi. Samedi après-midi et l'arrivée de précipitations.
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1: Deux hauteurs présentes, un village en hiver, une enfance, une chambre, un poster. Les phares des voitures sur le papier peint dans la nuit à 5 heures comme un tableau d'Edward Hopper. La neige, le décor, et personne autour de toi encore. Tu attends quelqu'un, les autres personnages, ils vont venir un par un et tu reconnaîtras leur visage. Soir après soir, nuit après nuit, tu écriras leur nom par ordre d'apparition dans ta vie. 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Un album avec des ombres loin, des corps émouvants, des silhouettes. Dominique et Alain, des amis des parents marchant sur l'esplanade à Dieppe. Un soir d'été, de la famille dans la banlieue d'Agen. Des cousines éloignées et leurs cheveux uruguayens. Toutes celles et ceux que tu as pu croiser ou presque. La fresque.

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Les rôles principaux et les figurants aussi. Parfois juste un instant, seulement se croiser dans la cour. Parfois l'appartement parler jusqu'au lever du jour. 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Pour un cours sur la solitude de Madame Bovary. 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

0: 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Quelques sanglots, des cœurs emportés par la vague immense. Des retrouvailles un soir près des étangs. Une phrase restée gravée depuis longtemps. 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La fresque.
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0: 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Il est 13h. Benoît Cornu.
1: 8800 nouvelles évacuations décrétées en France, en Gironde plus précisément, où sévit un important incendie au nord du bassin d'Arcachon. Ce qui monte à plus de 20 000 le nombre d'évacuations dans la zone. Le feu a parcouru 2400 hectares selon la dernière estimation des pompiers. Aucune victime ni maison brûlée n'est recensée à ce stade par les autorités, mais la situation reste défavorable sur le front du feu qui avance désormais vers la commune de Lège-Cap-Ferret. Des travaux de débroussaillage sur une piste forestière serait à l'origine de cet incendie. La France qui vient de subir sa troisième vague de chaleur la plus longue jamais mesurée. Le troisième épisode caniculaire de l'année 2026, en l'espace de moins de 2 mois, aura duré du 4 au 19 juillet. Et avec 16 jours de chaleur torride, cette vague rejoint donc celle d'août 2003 et des étés 2018 et 2025, a annoncé Météo France. L'Arabie Saoudite veut disposer d'un programme nucléaire pacifique et civil. Les mots du secrétaire d'État américain Marco Rubio ce jeudi à propos de l'accord passé avec les États-Unis. Il ajoute que cet accord comportera des garanties pour s'assurer qu'il ne puisse pas être transformé en programme d'armement. Après Hormuz, va-t-on voir un second point de blocage pour les livraisons mondiales de pétrole ? La question se pose alors que les Houthis revendiquent des attaques en mer Rouge ce matin. Le groupe armé yéménite aligné sur l'Iran clame en effet avoir frappé 2 pétroliers dans le cadre du blocus naval qu'ils entendent imposer à l'Arabie Saoudite. Le détroit de Bab el-Mandeb à l'extrémité sud de la mer Rouge est une voie cruciale pour les livraisons énergétiques. Le conflit entre les États-Unis et l'Iran, lui, se poursuit après une 12e nuit consécutive d'hostilité entre les deux pays. Les représailles se poursuivront tant que les attaques américaines contre les infrastructures du pays perdureront. C'est ce qu'a déclaré le porte-parole de l'armée iranienne Mohamed Akramania. Et ce matin encore, l'armée jordanienne dit avoir intercepté 4 missiles et 6 drones iraniens. La Cour européenne des droits de l'homme a condamné la Suisse ce jeudi pour violation du droit à la vie privée et familiale d'une détenue enceinte. La requérante n'avait pas été autorisée à recevoir la visite de son compagnon pendant sa grossesse, ni même à ce qu'il assiste à l'accouchement. La Cour a statué qu'il y avait bien eu violation de l'article 8 de la Convention européenne. En conséquence, la Confédération devra verser 1 730 € pour préjudice moral et 4 000 € de frais juridiques à la plaignante sous 3 mois. Le député neuchâtelois PLR Quentin Dimeo va comparaître au tribunal. Il devra y répondre de l'accusation de viol et de contrainte. L'instruction est arrivée à son terme, indique aujourd'hui le procureur général, revenant sur une information d'Arcinfo. Le ministère public avait ouvert l'an dernier une instruction pénale pour acte d'ordre sexuel sur une jeune femme, des faits qui se seraient produits en 2017. Le politicien, qui s'est mis en retrait dans différents mandats pour se concentrer sur sa défense, a dès le premier jour contesté les accusations portées contre lui. Et puis un mot avec la fédération norvégienne qui va porter plainte auprès de la FIFA dans l'affaire Balogun. L'attaquant américain Folarin Balogun avait été suspendu après le 16e de finale face à la Bosnie-Herzégovine. Et puis sa peine avait été réduite en un match avec sursis. Une décision survenue peu temps après que Trump eut demandé à la tête de la FIFA de réexaminer le carton rouge. La présidente de la fédération norvégienne dénonce une pente glissante qui mettrait tout le football en danger. Météo aujourd'hui bien ensoleillé avec quelques passages nuageux, des températures maximales de 28 degrés, même chose pour demain et puis samedi ensoleillé, des nuages qui arriveront avec des averses et des orages qui se généraliseront sur tout le plateau.
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0: 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Il est 14h.
1: Benoît Cornu.
2: Des profits records pour Total Energy. Après un début d'année euphorique, le géant pétrolier porté par le conflit au Moyen-Orient annonce aujourd'hui un doublement de son bénéfice net au deuxième trimestre à 5,4 milliards de dollars. Sur l'ensemble du premier semestre, le bénéfice dépasse les 11 milliards de dollars, soit une hausse de 73% en un an. De quoi relancer les appels à la taxation. Total Energy n'aura jamais aussi bien capturé les bénéfices de guerre, dénonce Éric Coquerel, député de la France Insoumise, tandis que de leur côté, plusieurs ONG jugent ces profits particulièrement indécents face à la crise climatique. Nouvelles sanctions contre la Russie. Les pays de l'Union européenne s'accordent. Un texte adopté dans la matinée vise notamment à prolonger pendant un an un dispositif de plafonnement du prix du pétrole exporté par la Russie à 44 dollars le baril. Présidente de la Commission européenne, Ursula von der Leyen, s'est réjouie de cet accord à l'heure où l'Ukraine engrange des avancées sur le front militaire. Nos sanctions continuent de fragiliser les fondements de la machine de guerre russe, a-t-elle déclaré sur le réseau social X. Plus de 20 000 évacuations en Gironde où sévite un important incendie au nord du bassin d'Arcachon. Il a parcouru 2400 hectares selon la dernière estimation des pompiers. Aucune victime ni maison brûlée recensée à ce stade par les autorités, mais la situation reste défavorable sur le front du feu qui se dirige désormais vers la commune de Lège-Cap-Ferré. Le canton de Berne interdit à son tour d'allumer des feux d'artifice en raison de la sécheresse persistante et du retour de la canicule dès la semaine prochaine. Cette interdiction s'applique aussi au lâcher de lanternes volantes et au feu du 1er août. Il est toutefois possible de tirer des feux d'artifice sur les lacs. Le danger d'incendie s'élève désormais sur tout le canton de Berne au niveau 4 sur 5, soit un danger qualifié de fort. Nestlé crée une co-entreprise pour gérer sa division au minéral. Elle sera détenue à part égale avec l'américaine Platinum Equity. Deux ans et demi après le scandale autour de ses eaux minérales françaises, le groupe explique se tourner vers l'avenir. Alors qu'au premier semestre 2026, la division eau de Nestlé a enregistré un chiffre d'affaires en baisse de 2,3% à 1,78 milliard de francs suisses. La Grèce lance un programme d'armement record. Le gouvernement a dévoilé aujourd'hui un plan de 4,2 milliards d'euros, dont 3 milliards pour un bouclier antimissile acheté à Israël, le bouclier d'Achille. Le programme inclut aussi drones, avions de transport, missiles et navires furtifs. Athènes dépense désormais 3% de son PIB pour la défense, déplaçant l'objectif au temps de 2% dans un contexte de tensions persistantes avec la Turquie. La Fédération norvégienne de football va porter plainte auprès de la FIFA dans l'affaire Balogun. L'attaquant américain Florin Balogun, suspendu en 16e de finale, avait vu sa peine réduite peu après que Donald Trump eut demandé à la tête de la FIFA de réexaminer le carton rouge jugé injustifié. Quand on contourne une règle, on s'engage sur une pente glissante qui met tout le football en danger, a dénoncé Liz Klaveness, la présidente de la Fédération norvégienne, au journal The Times. Météo aujourd'hui, un temps bien ensoleillé, avec toutefois la formation de petits cumulus en montagne cet après-midi. Des températures maximales de 26 à 29 degrés avec une faible bise sur le plateau. Demain vendredi, un temps similaire, minimum 10 à 15 degrés, maximum 28 à 30. Et puis samedi, assez ensoleillé le matin, puis de plus en plus de nuages avec les premières averses et orages qui vont se généraliser dans toute la région.
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0: 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Il est 15h. Benoît Cornu.
1: Un violent incendie continue de faire rage dans le sud-ouest de la France, en Gironde, au nord du bassin d'Arcachon. Ce sont désormais 3100 hectares qui sont partis en fumée en moins de 48 heures, selon les dernières informations des pompiers. Alors que ce matin, la préfète a procédé à l'évacuation de 8800 personnes supplémentaires à titre préventif, portant à plus de 20 000 personnes le nombre d'évacués. Les cours du pétrole bondissent après une escalade du conflit entre les États-Unis et l'Iran. Le Brent atteint aujourd'hui 98,56 dollars le baril, plus 4,8%, sachant que c'est un chiffre qui est en hausse d'un tiers depuis le début du mois. Les marchés craignent une fermeture du détroit d'Ormuz, ce qui paralyserait le trafic maritime. Analystes et stratégies prévoient un possible test des 100 dollars si les tensions persistent. L'Union européenne inflige à Google des amendes d'un total de 830 millions de francs suisses pour des atteintes à la concurrence. La Commission européenne pour violation du règlement sur les marchés numériques reproche aux géants du web deux choses. Avoir favorisé ses propres services dans les résultats de son moteur de recherche d'une part et avoir empêché les développeurs utilisant son magasin d'applications de rediriger gratuitement les utilisateurs vers des offres moins chères. Le président du Conseil d'État tessinois, Claudio Zalli, est sous pression après la diffusion de propos controversés qui lui sont attribués et qui appellent à la violence contre une femme. Les partis politiques exigent que le ministre prenne position publiquement. La publication d'un enregistrement hier par la radio-télévision de la Suisse italienne a suscité un véritable tollé. Cet audio rapporte une conversation privée intervenue il y a quelques années entre un homme identifié comme Claudio Zalli et une amie. Celle-ci lui demandait un conseil sur comment venir à bout d'une harceleuse. « Tabasse-la comme je l'ai fait déjà moi-même », aurait alors déclaré le conseiller d'État. La Cour européenne des droits de l'homme a condamné la Suisse ce jeudi pour violation du droit à la vie privée et familiale d'une détenue enceinte. La requérante n'avait pas été autorisée à recevoir la visite de son compagnon pendant sa grossesse, ni même à ce qu'il assiste à l'accouchement. La Cour a statué qu'il y avait bien eu violation de l'article 8 de la Convention européenne. En conséquence, la Confédération devra verser 1 730 € pour préjudice moral et 4 000 € de frais juridiques à la plaignante sous 3 mois. Scandale de corruption à la Fédération de ski croate. Un responsable du comité olympique croate, Damir Segota, a été arrêté aujourd'hui, soupçonné d'avoir accepté des pots de vin dans le cadre du scandale de corruption qui touche la Fédération de ski, où près de 30 millions d'euros auraient été détournés. L'affaire a déjà provoqué la démission du président du comité olympique en mai et le ministre des sports croates réclame des sanctions exemplaires. On termine avec un peu de météo. Aujourd'hui, un temps bien ensoleillé et quelques petits cumulus en montagne cet après-midi. Des températures maximales de 26 à 29 degrés avec une faible bise sur le plateau. Demain, vendredi, un temps similaire, du soleil toujours, quelques voiles nuageux l'après-midi, des températures minimales de 10 à 15 degrés, maximum 28 à 30. Et puis samedi, assez ensoleillé également le matin, mais des nuages qui vont venir, des averses, des orages également, des précipitations qui devraient se généraliser dans la soirée sur l'ensemble des régions.
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0: 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Il est 16h. Benoît Cornu.
1: Le ministre israélien de la Sécurité nationale, Itamar Ben-Gvir, s'est rendu sur l'esplanade des mosquées à Jérusalem-Est avec des centaines de visiteurs juifs. Aujourd'hui, une violation qui risque de mettre le feu aux poudres, malgré le statu quo de 1967 qui interdit les prières juives sur ce site sacré aux deux religions. Le politicien d'extrême droite et certains colons y auraient prié. Le ministre a aussi affirmé que l'État d'Israël était l'autorité souveraine du lieu. Donald Trump annonce quant à lui que l'accord sur le nucléaire civil avec l'Arabie Saoudite est entièrement conditionné à sa reconnaissance d'Israël. Alors que le gouvernement américain avait déclaré plus tôt aujourd'hui que cet accord comportera des garanties pour s'assurer qu'il ne puisse pas être transformé en programme d'armement. Après Hormuz, va-t-on voir un second point de blocage pour les livraisons mondiales de pétrole ? La question se pose alors que les Houthis revendiquent des attaques en mer Rouge aujourd'hui. Le groupe armé yéménite aligné sur l'Iran clame en effet avoir frappé deux pétroliers dans le cadre du blocus naval qu'ils entendent imposer à l'Arabie Saoudite. Aux abords du détroit de Bab el-Mandeb, à l'extrémité sud de la mer Rouge, une voie cruciale pour les livraisons énergétiques. Conséquence, le baril de pétrole Brent a atteint les 100 dollars cet après-midi. Le conflit au Moyen-Orient semblant s'étendre. C'est la première fois depuis le mois de mai et la signature d'un protocole d'accord entre les États-Unis et l'Iran qui semble désormais très compromis. La Banque Centrale Européenne, de son côté, a maintenu, comme prévu, son taux d'intérêt de référence inchangé à 2,25%, tout en laissant la porte ouverte à un relèvement en septembre, alors que la récente flambée des prix du pétrole dont je vous parlais, assombrit les espoirs de voir l'inflation s'atténuer. En Suisse, le canton de Berne interdit à son tour d'allumer des feux d'artifice en raison de la sécheresse persistante et du retour de la canicule annoncée dès la semaine prochaine. Cette interdiction, elle s'applique aussi au lâcher de lanternes volantes et au feu du 1er août. Il est toutefois possible de tirer des feux d'artifice sur les lacs. Le danger d'incendie s'élève désormais sur tout le canton de Berne au niveau 4 sur 5, soit un danger qualifié de fort. Football, 9 ans après sa dernière campagne européenne, le FC Sion fait son retour sur la scène continentale aujourd'hui. Les Valaisans affrontent les Biélorusses du Baté Borisov ce soir à Bakou, en match aller du deuxième tour qualificatif de Conference League. Et puis un échelon plus haut, Saint-Gall aura fort à faire au deuxième tour des qualifications pour l'Europa League. Donc, les Brodeurs défient le géant portugais Benfica, invaincu en championnat la saison dernière, mais seulement troisième. Benfica part largement favori. L'ancien premier ministre espagnol José Luis Rodríguez Zapatero a affirmé que les bijoux et montres de luxe d'une valeur de 1 200 000 francs suisses découverts chez lui étaient un cadeau d'un pays étranger dont il refuse de révéler l'identité. Poursuivi pour trafic d'influence et fraude fiscale dans une affaire où il est soupçonné d'avoir facilité un sauvetage public de 53 millions d'euros à une compagnie aérienne en échange de contrepartie, Zapatero s'est exprimé pour la première fois depuis plusieurs semaines. Zapatero qui a dirigé le gouvernement entre 2004 et 2011. Météo bien ensoleillé avec quelques petits cumulus en montagne. Ce soir et cette nuit, un ciel dégagé, des maximums de 29 degrés. Demain, du soleil également, quelques voiles nuageux l'après-midi, des maximums de 29 degrés également. Et puis samedi, le temps va se dégrader à partir de l'après-midi avec des averses et des orages possibles.
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2: Et voilà l'heure, il est 16h04 et vous êtes les bienvenus sur RTS Option Musique. On va vous accompagner en chanson, c'est ce qu'on sait faire. Hein. Et puis tout à l'heure, aux environs de 16h30, je vous proposerai le bloc-notes. Si vous avez envie de sortir dans les prochains jours, on vous donnera quelques conseils. C'est notre rendez-vous de 16h30 du lundi au vendredi.

Elle s'appelle Dana, et puis Dana, elle chante Blindsided. Dana est une artiste suisse. Alors après Dana, voici Naya, ça fait partie de ces artistes qui n'ont qu'un prénom. Naya pour la fille de la lune.

You Can't Hurry Love, ici c'est Phil Collins à l'instant sur RTS Option Musique. Si je vous dis l'été indien, alors vous vous attendez évidemment à entendre la belle voix de Joe Dassin. Ben non, c'est pas Joe Dassin ici, pourtant la chanson s'appelle comme ça, l'été indien. Et puis c'est pas une reprise, hein, c'est Oscar Anton qui interprète ceci. C'est un Parisien né en 1996 et ça donne comme ça, ça donne ça. Soleil.

Elle vient de peaufiner son album là durant le mois de juillet. Elle vient de peaufiner son album à Las Vegas, un album qui sortira cet automne. Céline Dion, ici, c'était « S'il suffisait d'aimer », créé par Jean-Jacques Goldman, qui est jamais très loin en fait. Voici des artistes suisses maintenant, « Mozantil ».

0: Ça s'appelle Noir sur Blanc, c'est Françoise Hardy que vous avez reconnu ici sur RTS Option Musique à 16h31.
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0: Alors là, c'est un rendez-vous dans lequel on a envie de vous donner envie de sortir, voilà. Vous voyez, on a envie de vous donner envie, c'est important quand même. Et si vous avez des billets pour Paléo, moi je vais vous donner envie d'aller dans un endroit très précis à Paléo, dans cet immense village musical. Vous irez faire un tour à La Ruche. Alors à La Ruche, il y a plein de choses très intéressantes à voir et je vais m'arrêter sur ce qui se passera aujourd'hui à 21h30 et qui va se produire à nouveau vendredi, à nouveau samedi, à nouveau dimanche. Les gens dont je vais vous parler ici sont présents tous les jours pendant le Paléo Festival de Nyon. Ils s'appellent les Frères Jacquard et ils proposent un spectacle intitulé The New Bamboche. D'ailleurs dans le programme de Paléo, si vous ne trouvez pas le nom des Frères Jacquard, vous trouverez le nom de leur spectacle, The New Bamboche. Allez les voir, ça vaut la peine. Quel est le principe? Eh bien, ils ont une caravane. Ils ont une caravane qui s'ouvre comme ça, comme s'il y avait, comment dire, un pan de la caravane qui s'ouvrait complètement. Et ça devient leur scène, avec des haut-parleurs, avec des micros, avec des projecteurs, avec des amplis. Et là, ils interprètent leurs chansons. Et c'est leurs chansons qui sont étonnantes. Parce qu'ils ont un principe, c'est de reprendre les musiques de certains tubes et d'y mettre les paroles d'autres tubes, voyez. Et ça fait un mélange vraiment étonnant et surtout très drôle. Les Frères Jacquard sur scène, c'est très très drôle. Ils joueront donc à 21h30 aujourd'hui. Je vous montre un exemple. Enfin, je vous montre. Je vous fais écouter un exemple. Bien que ça soit très visuel ce qu'ils font, hein. Mais là, malheureusement, je peux pas à la radio. Mais enfin, bon, je vais vous faire une expérience des Frères Jacquard. Voilà. La Fiesta de Patrick Sébastien, c'est une chanson qui date de 1998. Donc, ils ont pris les paroles de la Fiesta et ils ont collé ça sur une autre musique que vous allez reconnaître.

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1: Voilà, ça c'est un exemple de ce qu'ils font sur, sur scène, sur leur petite scène à côté de leur caravane, les frères Jacquard, avec cet extrait de leur spectacle The New Bamboche. Alors c'est aujourd'hui, allez les voir, hein, ça vaut le coup, c'est à La Ruche, dans le cadre de Paléo. Aujourd'hui ils joueront à 21h30, ça change un peu tous les jours les horaires, 21h30 aujourd'hui, 20h30 demain, 20h15 samedi, et puis encore plus tôt, ça sera 19h dimanche, ça s'appelle The New Bamboche.

C'est l'un des plus célèbres crooners et rockers italiens. Son nom, c'est Little Tony. À l'instant, sur RTS Option Musique. Et puis l'autre rocker, c'était Elton John. Juste avant, avec une chanson très, très douce, très, très calme. Christine and the Queens, dans quelques minutes. Kylie Minogue aussi, mais tout de suite, celle qu'on n'a pas besoin de présenter.

pas te sortir de ma tête, c'est Kylie Minogue que vous venez d'entendre. L'artiste qui arrive maintenant est une artiste suisse. Elle est comédienne, elle est chanteuse, elle est même coach vocal. Elle s'appelle Jenny Laurent.

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0: 20 à 30 minutes de retard actuellement sur l'autoroute Yverdon-Genève entre l'échangeur de Villars-Sainte-Croix et Morges-Ouest en direction de Genève et puis aussi en sens inverse mais alors à un autre endroit entre Mérin et le pont sur l'Aversois, donc sur l'axe Genève-Lausanne. Là aussi il y a un ralentissement et 20 minutes actuellement de retard par rapport au trafic habituel. Sur le contournement de Genève, ralentissement aussi entre l'aéroport et la douane de Bardenay, ceci en direction de la France, et puis ralentissement encore dans le Chablais-Valaisan entre les Évouettes et Saint-Gingolph en direction d'Évian. Si vous allez en Italie, il faut actuellement patienter 1h30 au péage français du tunnel du Mont-Blanc. Et puis sur l'axe A2, sur l'A2 Lucerne-Chiasso, on compte 5 km de bouchon entre Amsteg et l'entrée nord du tunnel du Gothard, ce qui représente une attente de 3 quarts d'heure environ. Le tout est sur un site internet, une page très intéressante pour vous si vous circulez, rts.ch/trafic.

0: Un air de jazz, un air de swing sur RTS Option Musique avec Ella Fitzgerald.
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0: Il est 17h, voici les infos.
1: Benoît Cornu.
2: La situation au Moyen-Orient est au bord de l'inimaginable. C'est l'alerte lancée aujourd'hui par Antonio Guterres, le secrétaire général de l'ONU, lors d'une réunion du Conseil de sécurité. La région est plongée dans un cycle de confrontations qui ne cesse de s'étendre, ajoute-t-il. Une crise alimente la suivante, une escalade en entraîne une autre. La guerre au Moyen-Orient, donc, au cœur de l'actualité, avec les hostilités qui se multiplient et les Houthis yéménites qui revendiquent deux attaques de pétroliers aux abords du détroit de Bab el-Mandeb aujourd'hui. Les Houthis qui entendent créer un blocus naval dans ce passage clé de la mer Rouge. Une situation où chaque belligérant y va de ses déclarations également. Donald Trump, tout à l'heure, qui a dit tenir l'Iran pour responsable des frappes commises par les Houthis du Yémen. Le président américain qui menace les deux acteurs, je cite, d'une punition militaire majeure. Et puis le ministre iranien des Affaires étrangères dénonce quant à lui aujourd'hui une attitude irrationnelle et dominatrice des États-Unis après 12 jours consécutifs d'attaques américaines. Conséquence économique de ces conflits, le baril de pétrole Brent a atteint les 100 dollars aujourd'hui pour la première fois depuis le mois de mai. C'était alors la signature d'un protocole d'accord entre les États-Unis et l'Iran qui semble désormais très compromis. Le double séisme qui a frappé le Venezuela il y a un mois a provoqué plus de 16 milliards de francs suisses de dégâts, selon une estimation publiée aujourd'hui par la Banque mondiale. Près de la moitié concerne des bâtiments résidentiels. Les deux tremblements de terre d'une magnitude de 7,2 et 7,5 avaient provoqué l'effondrement de centaines d'immeubles et fait 5400 morts, selon le dernier bilan du gouvernement vénézuélien. Dénouement heureux pour Movedis et la ville d'Yverdon. Après plusieurs semaines de tensions, la ville d'Yverdon a transféré ses actions de l'entreprise de transport Travis à la nouvelle holding Movedis, qui regroupe également le LEB et le MBC. Mécontent de leur représentation dans la direction, les Yverdonnois avaient d'abord suspendu le transfert et fait démissionner leurs deux délégués. Un compromis a finalement été trouvé. Le siège de Movedis sera établi à Yverdon avec environ 150 emplois et Travis pourra proposer de nouveaux administrateurs au conseil d'administration de la holding. Le dernier fabricant suisse de cravates ferme boutique. Il s'agissait de l'entreprise Bachmann Cravaten à Zurich. Elle va cesser ses activités après 70 ans d'existence. 11 collaborateurs perdent leur emploi. Pièce vestimentaire, autrefois obligatoire dans de nombreux métiers, la cravate a perdu de son importance ces dernières décennies. C'est ce qu'observait le patron Peter Bachmann, interrogé par Keystone ATS. Son entreprise fabriquait aussi des cravates d'uniforme pour l'armée, les corps de police et les transports publics. Un mot de météo encore avec du soleil aujourd'hui, très peu de nuages mais quelques cumulus quand même en montagne. Ce soir et cette nuit, le ciel sera dégagé, des températures maximales de 29 degrés. Demain, même type de temps, ensoleillé malgré quelques voiles nuageux l'après-midi, des températures de 10 à 15 degrés en pleine le matin, maximum 29. Et puis samedi, le soleil va laisser sa place à des dégradations nuageuses à partir du sud-ouest, des premières averses et orages possibles dès l'après-midi. Et puis en fin de journée et durant la soirée et la nuit, ces perturbations vont se généraliser sur l'ensemble des régions avec des orages localement violents possibles.
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0: Je ne sais pas s'ils se sont croisés cet été, enfin l'été n'est pas fini, mais peut-être qu'ils vont se croiser sur certains festivals parce qu'ils sont programmés par-ci, par-là. Je parle de Gims et je parle de Sting. En tout cas, ils se sont croisés et ils se croisent maintenant sur RTS Option Musique.

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1: Il Saggio, c'est le nom de l'artiste. Il Saggio, avec Percy Di Vista. Voici Il y en a maintenant, il y aura ensuite Kim Wilde avec un grand succès de Kim Wilde.

You keep me hanging on, c'est la voix de Kim Wilde qui donne toujours des concerts. Kim Wilde sera en tournée encore en 2027, paraît-il. Voici Gaëtan Roussel, on écoutera aussi Charlotte Cardin dans quelques minutes. Vous êtes sur RTS Option Musique, il est 17h19.

Charlotte Cardin avec cette histoire de confetti. Dans quelques instants, nous irons visiter un studio de légende. C'est tous les jours du lundi au vendredi avec Pascal Chauvet, des studios d'enregistrement où sont enregistrées les plus grandes chansons que vous connaissez maintenant. Oui, mais il y a un point de départ, c'est ces studios justement. Un rendez-vous donc dans quelques instants, juste après Indochine et Civilian.

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1: Manuel Jacquinet, le studio d'Hérouville est l'un des studios majeurs qui figurent dans votre livre consacré au studio de légende. Des artistes mythiques qui ont enregistré Elton John, David Bowie, Pink Floyd, Grateful Dead quand même, Cat Stevens, les Rolling Stones, les Bee Gees et tant d'autres. Les artistes y sont comme à la maison. Alors Fleetwood Mac par exemple, on a profité pour aller visiter Versailles, mais ça c'était toute une expédition parce que on va dire que l'ambiance n'était pas au beau fixe dans le groupe à cette époque-là.
2: Ce qui est extraordinaire, c'est quand vous regardez les albums de Fleetwood Mac, les très grands albums, ils ont tous été enregistrés alors que des moments de tension incroyables existaient dans le groupe pour Rumours et puis pour d'autres. C'est des très grosses personnalités, il y a beaucoup d'argent, c'est des stars mondiales, et on raconte en effet que quand ils sont arrivés, déjà la préparation du lieu pour qu'il soit adapté. Ils avaient chacun leur escalier, quasiment. Il avait fallu repeindre des chambres dans lesquelles ils allaient dormir. Stevie Nicks rentrait en Concorde le week-end chaque semaine. Donc, on a une idée des moyens qu'il fallait. Et puis, comme de temps en temps, ils s'embêtaient. En effet, ils sont partis visiter un certain nombre de choses. Donc, je raconte l'épisode du transfert à Versailles. Ils ont voulu aller visiter le château, chacun dans leur limousine. Puis, ils ont oublié où étaient garées les limousines. Donc, ils sont revenus en cheval. Et puis, à un autre moment, l'anecdote est quand même mémorable, c'est quand ils vont à la Samaritaine, je crois, ou dans une grande surface du Val d'Oise, et ils tombent nez à nez avec un chef de rayon qui ne les reconnaît pas, et ils se plaignent du prix de l'album qui est le leur. Et
1: alors qu'ils sont affichés au rayon disque, il y a leur visage et le chef de rayon ne les reconnaît pas.
2: Le chef de rayon leur dit « Ah, monsieur, bien sûr c'est cher, mais c'est quand même Fleetwood Mac », et ils parlent aux musiciens de Fleetwood Mac. Donc, l'histoire d'Hérouville, elle est remplie d'anecdotes comme ça. Elle est remplie aussi d'anecdotes parce que ces personnalités-là sont des stars mondiales et qu'elles arrivent avec leur cortège, etc. Une autre anecdote, c'est que comme on est quand même loin de Paris et qu'ils sont tous, ils viennent tous avec beaucoup de gens qui les accompagnent, il faut tout un personnel pour les emmener faire les boutiques, les distraire, acheter des appareils de modélisme, parce qu'il y en a qui se piquent de devenir passionnés de radio modélisme, et donc les histoires sont complètement farfelues et passionnantes. 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

0: Il se passait des choses troublantes aussi à Hérouville, hein. Des pianos qui jouent tout seuls, par exemple, ce qui a incité Ritchie Blackmore, le guitariste de Deep Purple, qui joue au sein de Rainbow au moment où il est à Hérouville. Ritchie Blackmore qui prend quelques, on va appeler ça comment, des mesures préventives.
1: Je crois qu'il a été étonné parce qu'en effet, on raconte qu'à Hérouville, il y a des pianos qui se mettent à jouer tout seuls. Et c'est à lui qu'il arrive la mésaventure suivante. Quand il arrive dans le studio, toutes les machines se dérèglent. Et on a du mal à le croire, mais c'est ce que tout le monde a raconté. Et donc, ils commencent tous à se passionner pour le spiritisme. Ils prennent des conseils auprès de Jimmy Page, qui est passionné de tout ça. Et il y en a même un qui va partir à Saint-Pétersbourg parce qu'il a rêvé, en effet, qu'un de ses ancêtres est très russe. Donc, les histoires d'Hérouville qu'on raconte sont avérées. En tout cas, elles sont arrivées à ces musiciens et on est dans l'ordre du fantastique.
0: Ritchie Blackmore, par mesure de précaution, il fait quand même construire une croix dans sa chambre à Hérouville.
1: Exactement. Voilà, donc c'est vrai.

0: Jean-Louis Aubert, un monde ailleurs. 17h50, on prendra les nouvelles du monde, justement, ici et ailleurs, tout à l'heure dans les informations de 18h. D'ici là, on aurait écouté Albin de la Simone ou encore Donna Summer.
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1: Albin de la Simone, dans la tête, dans quelques instants les informations.

0: Mad World, le monde fou de Michael Andrews.
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0: Eh bien, prenons des nouvelles, il est 18h.
2: Benoît Cornu.
3: Victoire de Richard Carapaz dans la 18e étape du Tour de France à Orcières-Merlette. L'équatorien de 33 ans s'est montré juste trop fort dans une superbe échappée finale pour cette première étape alpine. Il ne s'est pas fallu de grand chose pour que Mauro Schmidt parvienne à décrocher un deuxième succès dans cette édition 2026. 45 secondes pour être précis, le Suisse brillant qui signe toutefois une belle deuxième place, une deuxième de suite après celle obtenue hier. Tadej Pogacar, lui, conserve 4 minutes 30 d'avance sur son dauphin Remco Evenepoel. Demain, les coureurs prendront la direction de l'Alpe d'Huez avec deux étapes de montagne successives et corsées puisqu'elles cumuleront 9000 mètres de dénivelé positif. L'incendie qui menace le Cap Ferret au nord du bassin d'Arcachon est désormais contenu, pas encore stabilisé, précise toutefois la préfecture. Les sapeurs-pompiers demeurent pleinement mobilisés pour contenir la progression de ce feu et traiter plusieurs reprises en différents lieux. Le feu a parcouru 3400 hectares et provoqué l'évacuation préventive de plus de 20 000 habitants et touristes. En Suisse, le débat sur l'interdiction des réseaux sociaux pour les mineurs prend de l'ampleur. Le Conseil fédéral doit présenter un rapport d'ici à l'année prochaine pour examiner un accès restreint à des plateformes comme TikTok et Instagram pour les moins de 16 ans. Cette proposition s'inspire de l'Australie qui a déjà instauré une telle interdiction. Environ 4 Suisses sur 5 se disent favorables à des restrictions selon une étude Tamedia. Une pétition de 60 000 signatures avait également été remise en septembre 2025. Le canton de Berne interdit à son tour d'allumer des feux d'artifice en raison de la sécheresse persistante et du retour de la canicule annoncée dès la semaine prochaine. Cette interdiction s'applique aussi au lâcher de lanternes volantes et au feu du 1er août. Il est toutefois possible de tirer des feux d'artifice sur les lacs. A noter que le danger d'incendie s'élève désormais sur tout le canton de Berne au niveau 4 sur 5, soit un danger qualifié de fort. Le trafic maritime se maintient en mer Rouge malgré des attaques revendiquées par les rebelles houthis contre deux pétroliers saoudiens aux abords du détroit de Bab el-Mandeb. Celui de Hormuz, connaît son trafic, lui, le plus bas depuis plus de 2 mois, avec seulement 7 navires par jour en moyenne la semaine dernière, ce en raison des hostilités entre l'Iran et les États-Unis. C'est ce qu'indique une analyse Agence France-Presse du fournisseur de données maritimes Kpler. Conséquence de ces conflits, notamment la plongée des marchés boursiers mondiaux. À New York, le Nasdaq perd aujourd'hui 1,88%, tandis que le Dow Jones lâche un peu moins d'1%. En Europe, les places également affectées par la flambée du pétrole. Paris recule de 1,54%, Francfort de 1,2% et Milan de plus de 2,3%. Le ministre israélien de la Sécurité nationale, Itamar Ben-Gvir, s'est rendu aujourd'hui sur l'esplanade des mosquées à Jérusalem-Est avec des centaines de visiteurs juifs, malgré le statu quo de 1967 qui interdit les prières juives sur ce site sacré. Le politicien d'extrême droite et certains colons y auraient prié. Le ministre a aussi affirmé que l'État d'Israël était l'autorité souveraine du lieu. Météo, un temps bien ensoleillé avec quelques petits cumulus en montagne ce soir et cette nuit, un ciel dégagé en revanche, maximum 29 degrés. Demain, soleil toujours malgré quelques voiles nuageux l'après-midi, température minimum de 10 à 15 degrés, puis au maximum de la journée 29. Samedi, les températures seront similaires, en revanche le temps va se dégrader avec des averses et des orages possiblement violents.
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0: Et voilà Monsieur Dao maintenant qui va chanter pour vous. Il y aura aussi un peu plus tard les Jackson 5, il y aura Marguerite ou encore Calogero.

On parlait du studio de légende tout à l'heure à 17h30 dans la rubrique de Pascal Chauvet. Ben lui, très jeune, il était dans les studios d'enregistrement justement avec ses frères, les Jackson 5, I Want You Back et Michael Jackson.

Si seulement je pouvais lui manquer, c'est la supplique de Calogero. Voici Mes Lunes maintenant, c'est une artiste suisse. Et puis ensuite, on écoutera Christophe Maé qui s'apprête lui à remplir des salles pour sa prochaine tournée.

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Ibrahim Ferrer avec Buenos Hermanos. Il paraît que c'est pas grand du tout hein, dans l'appartement. C'est l'appartement de la maman d'un de ses copains. Et ça avait donné lieu à cette chanson-là dans les années 80.

I'm yours, Jason Mraz. Vous écoutez RTS Option Musique, 18h46. Au programme, Pascal Rinaldi et Dominique Tille dans un extrait de la comédie musicale Sorcière que vous aviez peut-être vu à Montreux.

Ça s'appelle Prière pour soi et c'est Barbara Pravi qui interprète ce morceau. Je voudrais vous signaler que sur le contournement de Genève actuellement, il y a des véhicules accidentés entre le Grand Saconnet et l'échangeur du Vengeron en direction de Lausanne. Ils sont en train d'être évacués, ces véhicules, un bouchon est toujours en place à partir du tunnel de Vernier en direction du Vengeron, donc prudence dans ce secteur.

0: Le Velvet Underground avec Nico pour nous emmener jusqu'aux infos.
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0: Salade de fruits dans quelques instants, il est 19h.
2: Virginie Langeroc.
3: En Suisse, le débat sur l'interdiction des réseaux sociaux pour les mineurs prend de l'ampleur. Le Conseil fédéral doit présenter d'ici à l'année prochaine un rapport pour examiner un accès restreint aux réseaux sociaux comme TikTok et Instagram pour les moins de 16 ans. Hier, la France a adopté une proposition de loi visant à interdire les réseaux sociaux aux moins de 15 ans, applicable dès la prochaine rentrée scolaire. En Suisse, environ 4 personnes sur 5 se disent favorables à de telles restrictions, selon une étude de Tamedia. Une pétition de 60 000 signatures en ce sens avait aussi été remise en septembre 2025 au Parlement. Nestlé crée une co-entreprise pour gérer sa division eau minérale. Elle sera détenue à part égale avec la société américaine Platinum Equity. Le géant vaudois cherchait depuis 2 ans à se séparer complètement de ce secteur qui a fait l'objet de plusieurs scandales. Cela va permettre en tout cas au géant de l'agroalimentaire de se recentrer sur son cœur de métier, à savoir le café, les produits pour animaux de compagnie, la nutrition et les snacks. Au Tessin, le Conseil d'État s'est réuni aujourd'hui en réunion extraordinaire pour faire le point sur l'ouverture d'une procédure contre le président du gouvernement Claudio Zalli. L'enquête concerne le cas d'un mineur, le fils d'une amie du conseiller d'État, qui est incarcéré à la prison de Lugano. Le temps de l'enquête, le président du gouvernement tessinois renoncera temporairement à diriger la justice et la police cantonale. Claudio Zalli n'a pas encore été interrogé par la justice à propos d'une autre enquête concernant le mineur impliqué dans une rixe et en faveur duquel le président du gouvernement était personnellement intervenu. Ce dernier a déclaré n'avoir commis aucune irrégularité. Sur un enregistrement d'une conversation publiée sur Instagram, le ministre, dont la voix était en tout cas reconnue, appelait à la violence contre une femme. Le gouvernement tessinois a précisé qu'il prendra position prochainement, mais qu'il condamne fermement toute forme de violence et d'incitation à la violence, même verbale. Sur le continent européen, les incendies se multiplient entre la Corse, la Sicile ou la Grèce. Des milliers d'hectares de forêts sont déjà partis en fumée cet été et des milliers de personnes doivent être encore évacuées. En France, l'incendie qui menace le nord du bassin d'Arcachon est désormais contenu, mais il pourrait encore progresser. Il a déjà conduit à évacuer plus de 20 000 habitants et touristes. Football, le FC Sion se retrouve ce soir en Coupe d'Europe. Les Valaisans affrontent le Batté Borisov pour le deuxième tour qualificatif de Conference League. Le match est à suivre ce soir dès 19h sur notre application RTS et sur notre site RTS Sport. Et puis à noter que 2 autres clubs suisses jouent ce soir également. Saint-Gall affronte le Benfica Lisbonne pour le deuxième tour des qualifications également de l'Europa League. Lugano fait face au Kosovar de Duka Gini. Il s'agit toujours de qualifications pour la Conference League comme pour le FC Sion. Le temps, du soleil toujours demain malgré des voiles nuageux l'après-midi. Les températures ne dépasseront pas les 29 degrés. En montagne, il faudra grimper jusqu'à 4300 mètres pour trouver l'isotherme du 0 degré. Ce week-end, le temps sera plus changeant. Nuages et averses seront possibles dès samedi après-midi. La pluie va se généraliser samedi en fin de journée et dans la soirée, un peu sur toutes les régions de Suisse. Dimanche, des nuages le matin, des averses l'après-midi, des éclaircies également et un passage en fin de journée à un temps très sec.
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4: Je reviens

0: sushi.
1: Bah alors, commandons des...
2: Je sais pas, commandons du thon, peut-être.
1: Hein? Du thon cru.
3: Maguro.
1: Comment je peux dire en japonais?
3: Maguro.
1: Maguro. Et comment est-ce qu'il va? Vous pouvez dire qu'il nous la prépare devant nous, alors de façon à ce que je décrive la façon dont il prépare.
3: Alors là, dedans, il y a du riz, qui est déjà bouilli. Là, il coupe. Vous n'avez qu'à le décrire.
1: Bon. Bah alors, le cuisinier, enfin, comment vous appelez le personnage qui se trouve derrière le comptoir ici? C'est pour un barman, non? Comment est-ce que vous dites en japonais?
3: C'est Itamai.
1: Bon. Alors, coupe le poisson en toutes petites tranches. Il le pétrit dans sa main. Et il le fait une sorte de petit rouleau avec du riz assez collant, assez glulant. Et il le colle sur la... sur cette tranche de thon. Il l'enduit ensuite avec un pinceau d'une sorte de sauce qui, je pense, est une sauce extrêmement piquante, hein, extrêmement levée.
3: Non, pas tellement, ça, c'est un peu doux.
1: C'est à base de quoi?
3: Du pois de soya, n'est-ce pas?
1: Du pois de soya. Bon, puis ces espèces de petits légumes qui nous servent, là, qu'est-ce que c'est?
3: Ça, c'est un peu piquant, vous savez.
1: C'est un peu piquant. Bah, attendez, oui. Je vais goûter. Hein.
3: C'est ce qu'on appelle le shonga.
1: Donc c'est extrêmement fort, ça.
3: Oui, c'est assez fort.
1: Ils mettent du citron dessus?
3: Non, non, ce n'est pas du citron.
1: Comment je vous appelle ça?
3: C'est du shonga. 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

0: sushi.
1: Au Japon, les Japonais ne reconnaissent pas les femmes en tant que maître sushi. Ils ont pour excuse de dire que les femmes ont les mains trop tièdes, trop chaudes, et que la chaleur de nos mains abîme la qualité du poisson. Et je vous rassure, c'est pas vrai du tout. Hein.
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0: sushis.
1: Il faut du vrai thon rouge pour faire de vrais sushis. C'est la seule espèce qui aura le goût et la texture ad hoc pour réaliser cette spécialité incontournable du pays du soleil levant. Et pas de ces machins en barquette fast-foodisés avec deux brins d'algues, trois grains de riz arrosés d'un vinaigre bas de gamme et d'une tranchette de thon.
2: Bon, sauf que tout le monde quand même semble satisfait des sushis qu'on leur propose. Ça ne fâche personne, on s'en accommode.
1: Mais si ça fâche, ça fâche ceux qui veulent le goûter à l'authenticité, celle d'une tradition, d'une culture alimentaire non tronquée, parce que ce thon de substitution pour des ersatz de sushis, eh bien c'est dans la plupart des cas du thon d'élevage, souvent congelé, et même s'il est très bon, éthiquement irréprochable, qu'il porte le joli nom stellaire d'albacore, ce ne sera qu'un thon d'une autre famille, rougeâtre certes, mais rien à voir avec la saveur puissante et la chair autant grasse que raffinée du thon rouge de Méditerranée ou du Pacifique.
2: Respire-t-il que cette tendance de manger des sushis, il y en a même qui en mangent vite fait comme ça à la pause de midi, j'en connais, j'ai des noms, c'est un marché porteur, non?
1: Effet de mode, une mode qui s'essouffle, en tout cas en France. Il y a peu, les Français étaient les plus gros consommateurs de sushis d'Europe, c'est plus le cas. Et le Suisse aussi finira par s'en lasser, vous verrez. Le standard, ça va un moment. Ok, les plateaux à emporter de la grande distribution marchent bien. Pour combien de temps encore? Marre d'avoir toujours les mêmes sushis partout, alors qu'au berceau japonais, c'est des centaines de variétés et du thon rouge. Oui, c'est menacé, donc rare et cher. Alors pas tous les jours, on en convient, mais du vrai. Ou alors, razzia sur le riz au thon blanc en boîte, mais pitié, pas tous les jours non plus.
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1: Le Japon a une autre inquiétude et a décidé de lancer un système de certification pour garantir la qualité des sushis servis par les cuisiniers étrangers. Ce label d'authenticité est surtout destiné à promouvoir l'hygiène et la sécurité alimentaire. Le Japon observe que la plupart des restaurants étrangers en Suisse, en France, ailleurs en Europe, confectionnent des sushis dans les mêmes cuisines que celles où l'on prépare la viande, par exemple. Et c'est contraire ici à l'hygiène. Si vous préparez du poisson d'eau de mer crue dans une cuisine où il n'y a pas d'eau qui coule en permanence pour nettoyer le poisson, note le ministère japonais de l'Agriculture. Il faut au moins une dizaine d'années d'apprentissage pour apprendre au Japon à découper le poisson cru, à maîtriser l'art de poser des lamelles de poisson cru, de fruits de mer, d'algues sur des boulettes de riz.

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0: 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Il est 20h.
1: Virginie Langerocque.
2: L'Union européenne inflige à Google une amende de 890 millions d'euros pour atteinte à la concurrence. Google a été sanctionné pour avoir favorisé ses propres services dans les résultats de son moteur de recherche, mais aussi pour avoir empêché les développeurs utilisant son magasin d'applications, le Play Store, d'orienter les clients vers d'autres points de vente virtuels. C'est le montant le plus élevé jamais infligé par Bruxelles à un géant de la technologie. Cette nouvelle sanction risque d'alimenter la colère de Washington contre la réglementation numérique européenne, une réglementation que l'administration Trump juge trop sévère et accuse de cibler injustement les champions américains de la technologie. L'Union européenne a finalement adopté aujourd'hui un nouveau paquet de sanctions contre la Russie. Le texte était bloqué depuis plusieurs semaines. La Grèce, première flotte marchande du monde, refusait d'interdire à ses navires de transporter du gaz russe. Le conflit au Moyen-Orient s'étend à un autre détroit. Les rebelles du Yémen, pro-iraniens, ont revendiqué des attaques hier en mer Rouge. Ils ont tiré des missiles contre deux pétroliers saoudiens qui voulaient franchir le détroit de Bab el-Mandeb. Donald Trump menace désormais les Houthis d'une punition militaire majeure en représailles. Et conséquence de ce regain de tension, le prix du pétrole Brent, la référence mondiale du pétrole brut, a franchi aujourd'hui la barre symbolique des $100 le baril pour la première fois depuis la fin du mois de mai. Le dernier fabricant suisse de cravates ferme boutique, l'entreprise Bachmann Cravaten, située à Zurich, vient de cesser ses activités après 70 ans d'existence. 11 collaborateurs vont perdre leur emploi. Pièce vestimentaire autrefois obligatoire dans de très nombreux métiers ou lors d'événements festifs, la cravate a en effet perdu de son importance ces dernières décennies, comme l'observe le patron Peter Bachmann. Le prix des cravates subit aussi la pression des fournisseurs asiatiques bon marché. L'entreprise fabriquait aussi des cravates d'uniforme pour l'armée, pour les corps de police et pour les transports publics. En cyclisme, l'équadorien Richard Carapaz remporte la 18e étape du Tour de France. Mauro Schmidt décroche une nouvelle deuxième place après celle récoltée hier. Demain, les coureurs prendront la direction de l'Alpe d'Huez avec deux étapes de montagne qui cumuleront 9000 mètres de dénivelé. Le temps sera plutôt ensoleillé demain, malgré quelques nuages l'après-midi. En pleine, minimum 10 à 15 degrés, maximum 29 degrés avec une faible bise sur le plateau. Ce week-end, le temps sera plus variable, plutôt sec samedi matin. Il se dégrade ensuite dans l'après-midi avec des averses et des orages qui pourraient être localement violents. Dimanche, le ciel se dégagera dans l'après-midi avec de belles éclaircies après quelques averses résiduelles le matin. Les températures seront en légère baisse, il ne fera en tout cas pas plus de 29 degrés. Belle soirée à l'écoute de nos programmes.
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0: 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Il est 21h.
1: Virginie Langeroc.
2: Le président du gouvernement tessinois, Claudio Zalli, est sous pression après la diffusion de propos controversés qui lui sont attribués et qui appellent à la violence envers une femme. Cette affaire s'ajoute à celle déjà examinée par la justice, qui l'accuse d'avoir enfreint la séparation des pouvoirs. Le Conseil d'État tessinois lui a retiré provisoirement la direction de la justice et de la police, pas suffisant pour les partis qui demandent sa démission ou sa suspension. Nestlé se désengage partiellement de son activité d'eau en bouteille, éclaboussée par un long scandale autour de ses procédés de microfiltration. Le géant de l'agroalimentaire Vevezan crée une co-entreprise avec la société d'investissement américaine Platinum Equity, qui rachète donc la moitié de cette activité d'eau en bouteille. En Espagne, l'Europe toujours en proie à plusieurs incendies. En Espagne, les 3500 habitants d'une commune située à une soixantaine de kilomètres de Madrid ont été évacués à titre préventif aujourd'hui avec la progression d'un vaste incendie de forêt. Et puis en France, le feu très rude qui sévit dans la région touristique du Cap Ferret a déjà parcouru presque 4000 hectares et a nécessité l'évacuation préventive de 18 800 personnes. Il n'est toujours pas éteint. Les prix du pétrole s'envolent ce soir. Les attaques des rebelles houthis sur deux pétroliers en mer Rouge font craindre de nouvelles perturbations d'ampleur dans l'approvisionnement pétrolier. Approvisionnement déjà secoué par la quasi-paralysie du détroit d'Ormuz. Les Houthis au Yémen ont annoncé hier un blocus des navires venant d'Arabie Saoudite, premier exportateur mondial de pétrole brut, avec pour conséquence une flambée des cours du pétrole. Ce soir, le baril de Brent, référence internationale, a bondi de 8%, il s'échangeait à 101 $. Il n'avait plus franchi le seuil des 100 $ depuis la fin mai. Le président américain Donald Trump annonce que son homologue chinois Xi Jinping effectuera une visite aux États-Unis le 24 septembre. Les deux dirigeants discuteront notamment des défis actuels que pose l'intelligence artificielle. En football, le FC Sion a toujours son destin européen entre les mains pour le retour à la compétition des Valaisans. Ce soir, avec le deuxième tour des qualifications pour la Conference League, les Sédunois ont fait match nul un partout contre les Biélorusses du Baté Borisov. Match retour, ce sera jeudi prochain, cette fois au stade de Tourbillon. En Valais, fuit par en guerre contre le moustique tigre après la découverte d'un cas de dengue chez un habitant de retour de voyage. Un quartier entier a été traité à l'insecticide. Objectif, minimiser le risque de transmission de cette maladie dont les symptômes sont pourtant bénins et proches de ceux de la grippe. Le temps, du soleil toujours demain, malgré des voiles nuageux l'après-midi, température maximale 29 degrés. En montagne, il faudra grimper jusqu'à 4300 mètres pour trouver l'isotherme du 0 degré.
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0: 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Il est 22h.
1: Virginie Langeroc.
2: Au Moyen-Orient, les rebelles yéménites alliés de Téhéran ont ouvert un deuxième front dans la guerre en revendiquant des attaques en mer Rouge, au-delà du détroit d'Ormuz, attaque contre deux pétroliers saoudiens. En réponse, le président américain Donald Trump a menacé l'Iran aujourd'hui et sa milice alliée des outils d'une punition militaire majeure. L'armée iranienne a juré quant à elle qu'elle poursuivrait ses représailles. Ce soir, le Koweït dit d'ailleurs faire face à des attaques de missiles et de drones iraniens. La situation au Moyen-Orient est hors de contrôle et au bord de l'inimaginable. C'est alarmé ce soir le secrétaire général des Nations Unies, Antonio Guterres, lors d'une réunion du Conseil de sécurité. La perspective de perturbations supplémentaires pour les livraisons de pétrole a également fait grimper les prix du brut au-delà des 100 dollars le baril, un pic inédit en 2 mois. La Suisse a enfreint les droits fondamentaux d'une détenue enceinte. C'est la conclusion d'un arrêt de la CEDH, la Cour européenne des droits de l'homme, rendu ce matin. Les autorités n'avaient pas permis aux compagnons de cette femme de lui rendre visite en prison ni d'assister à son accouchement. La Cour européenne des droits de l'homme a reconnu que les autorités helvétiques poursuivaient un but légitime, à savoir la protection de l'enquête pénale, mais qu'elles n'ont pas suffisamment tenu compte du droit de la requérante au respect de sa vie privée et familiale. De violents incendies de forêt font rage dans plusieurs régions d'Europe du Sud, notamment dans le sud-est de la France, également dans le sud-ouest, près du bassin d'Arcachon, où plusieurs reprises de feu menacent un village, et en Espagne, où de nouvelles évacuations ont été ordonnées près de Madrid. L'ONU se cherche un nouveau ou une nouvelle secrétaire générale. Ce soir, les candidats à la succession d'Antonio Guterres passeront un grand oral, ça se passera à New York. Ils devront répondre aux questions des États membres et de la société civile, une semaine avant le début formel du processus de sélection. 4 femmes et 2 hommes sont candidats, alors que l'organisation onusienne fait face à une profonde crise, à la fois financière et crise de confiance. En football, le FC Sion a ramené un match nul ce soir lors de son déplacement en Azerbaïdjan dans le cadre du deuxième tour des qualifications pour la Conference League. Les Valaisans ont fait donc match nul 1-1 contre le club biélorusse de Baté Borisov. Tennis au Challenger de Zoug. Les joueurs suisses profitent de leur avantage à domicile. 3 joueurs locaux, Marc-Andrea Hüsler, Dylan Dietrich et Dominic Stricker, se sont qualifiés pour les quarts de finale qui auront lieu demain. Le temps sera plutôt ensoleillé demain malgré quelques nuages l'après-midi. En pleine, minimum 10 à 15 degrés, maximum 29 avec une faible bise sur le plateau. Ce week-end, le temps sera plus variable après une matinée plutôt ensoleillée. Samedi, le ciel se dégrade en cours d'après-midi avec des averses et des orages sur toutes les régions qui pourraient être localement violents. Dimanche, ce sera l'inverse après quelques averses le matin. Le ciel se dégage dans l'après-midi avec de belles éclaircies.
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0: 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Il est 23h.
1: Virginie Langerocq.
2: Des forêts qui s'enflamment et des nuages de fumée dans plusieurs régions et pays d'Europe du Sud en raison de la sécheresse qui sévit depuis plusieurs semaines. 1400 hectares ont déjà brûlé en France, au nord du bassin d'Arcachon, sur la façade atlantique. Dans le sud-est du pays, en Provence, plusieurs reprises de feu menacent désormais un village historique dans le Var. Enfin, en Espagne, de nouvelles évacuations ont été ordonnées près de Madrid. Les feux ont aussi entraîné la mort de 3 pompiers, 2 en France et 1 en Italie. Où les feux sévissent aussi. L'Iran et les États-Unis sont décidés à poursuivre leurs attaques au Moyen-Orient et les rebelles Houthis, alliés yéménites de Téhéran, ont ouvert un deuxième front dans la guerre en revendiquant des attaques de navires en mer Rouge. Avec cette escalade des tensions géopolitiques, la bourse de New York a clôturé ce soir en net recul. Tesla a aussi perdu aujourd'hui plus de 14% de ses actions et a annoncé hier un bénéfice net inférieur aux attentes pour son deuxième trimestre. Alphabet, la maison mère de Google, a perdu quant à elle 7%. Alors que les perspectives de rentabilité de l'intelligence artificielle restent incertaines. Enfin, les prix du pétrole ont bondi avec un baril de Brent au-dessus du seuil des 100 dollars. Et ce, pour la première fois depuis la fin mai, qui pèse exactement, évidemment, sur les résultats de la bourse. C'est une affaire dont on mesure l'ampleur, révélation après révélation. Un ancien député cantonal d'Argovie, accusé de centaines de viols par soumission chimique, aurait fait 4 victimes en tout, dont son ancienne épouse. L'histoire secoue la Suisse et pourrait avoir des suites politiques. L'élu est incarcéré depuis 2023, il risque la prison à perpétuité. La conseillère nationale Laurence Feldman-Riel veut accélérer pour sa part la mise en place de mesures. Elle souligne que l'affaire Pellico n'a malheureusement pas de frontières. Elle souligne aussi l'importance de renforcer les mesures de prévention et de soutien aux victimes. En Albanie, la police a fait usage aujourd'hui de gaz lacrymogène et de canons à eau sur des manifestants qui tentaient de s'approcher du Parlement à Tirana, la capitale. Depuis la fin mai, des manifestations ont lieu chaque jour devant le bureau du Premier ministre. Aujourd'hui, 6 policiers et 11 manifestants ont été légèrement blessés. Des manifestants protestent contre un projet touristique lié à la famille Trump. Ils demandent la démission du Premier ministre. Ce mouvement de protestation cristallise les inquiétudes concernant la corruption présumée du gouvernement et le manque de transparence des autorités du pays. Football, le FC Sion a ramené un match nul lors de son déplacement en Azerbaïdjan ce soir. Dans le cadre du deuxième tour des qualifications pour la Conference League, les Valaisans ont fait ce soir 1-1 contre le club biélorusse Baté Borisov. Enfin, en qualification pour l'Europa League, exploit ce soir de Saint-Gall qui s'est imposé à domicile contre le Benfica Lisbonne 2-1. Lugano a battu 1-0 l'équipe kosovare de Dukagini. Le temps avec du soleil toujours demain malgré des voiles nuageux l'après-midi. Température maximale 29 degrés. En montagne, il faudra grimper jusqu'à 4300 mètres pour trouver l'isotherme du 0 degré.
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0: 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Il est minuit.
1: Virginie Langeroc.
2: Face aux flammes dans tout le sud de l'Europe, notamment en France et en Espagne, les pompiers sont en première ligne dans le Var, en Provence. Le vent a attisé des reprises de feu alors qu'il avait été maîtrisé hier. Entre 50 et 100 foyers ont repris cet après-midi et menacent désormais plusieurs villages. 500 pompiers sont mobilisés, assistés de 4 canadaires et de 3 hélicoptères bombardiers d'eau. Ailleurs en France, dans les Landes, à Biscarros, le feu a ravagé 1200 hectares et 5000 personnes ont dû être évacués. Un peu plus au nord de là, 800 sapeurs-pompiers continuent de lutter contre un incendie d'origine probablement accidentelle qui a parcouru presque 5000 hectares au nord du bassin d'Arcachon et forcé près de 20 000 personnes à évacuer préventivement. Plusieurs villages ont ici été évacués au nord de Madrid en Espagne. L'élargissement du conflit au Moyen-Orient, qui s'étend désormais en mer Rouge, propulse le baril de pétrole au-dessus des 100 dollars. Il n'avait plus atteint ce seuil depuis le mois de mai. Le Koweït dit ce soir faire face à des attaques de missiles et de drones iraniens après que les sirènes d'alerte ont retenti dans le pays. L'armée américaine, de son côté, a visé des cibles militaires iraniennes pour réduire davantage la capacité de l'Iran à menacer les marins civils et les navires commerciaux qui transitent par le détroit d'Ormuz. À combien vont s'élever les nouveaux droits de douane de Donald Trump? Ils doivent entrer en vigueur cette nuit. Ils visent une soixantaine de partenaires commerciaux, dont la Suisse. Accusés de ne pas suffisamment lutter contre le travail forcé, les droits de douane temporaires de 10% qui avaient été mis en place par le président Trump arrivent, eux, à expiration. Les nouveaux droits de douane pourraient être de 10 ou de 12% et s'appliqueront à un certain nombre de produits qui entreront aux États-Unis. La médaille Fields, l'une des plus prestigieuses récompenses internationales en mathématiques, couronne 4 scientifiques, dont la troisième femme lauréate depuis 1936. Cette médaille est remise tous les 4 ans dans une ville différente. Elle est considérée comme l'équivalent du prix Nobel de mathématiques. Elle célèbre des chercheurs de moins de 40 ans, parmi lesquels une femme cette année, donc Hong Wang. Cette mathématicienne chinoise enseigne en France, à l'Institut des hautes études scientifiques, ainsi qu'aux États-Unis, à l'Université de New York. À 35 ans, elle devient la troisième femme couronnée depuis la création du prix en 1936, la discipline restant encore largement dominée par les hommes. Le temps sera plutôt ensoleillé demain malgré quelques nuages l'après-midi. En pleine, minimum 10 à 15, maximum 29 degrés avec une faible bise sur le plateau. Ce week-end, le temps sera plus variable. Après une matinée plutôt ensoleillée samedi, le temps se dégrade en cours d'après-midi. Il y aura des averses et des orages samedi après-midi sur toutes les régions qui pourraient être localement violents. Dimanche, c'est l'inverse. Après quelques averses le matin, le ciel se dégage dans l'après-midi avec de belles éclaircies. Très belle suite de nuit à l'écoute de nos programmes.
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0: 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Il est 1h.
1: Julien Traxel.
2: Les États-Unis reprennent leur lutte commerciale contre une soixantaine de pays. La Maison-Blanche a annoncé l'entrée en vigueur dans la nuit de nouveaux droits de douane, compris entre 10 et 12,5%. Parmi les États concernés, la Suisse, qui est accusée de ne pas suffisamment lutter contre le travail forcé. Ces nouvelles surtaxes prendront le relais dès 6 heures, heure suisse, des droits de douane de 10% imposés depuis le mois de février par Washington. Les États-Unis se disent aussi déterminés à poursuivre leurs attaques au Moyen-Orient, tout comme l'Iran. Après une 12e nuit consécutive de frappes, hier, l'armée iranienne a juré qu'elle ne comptait pas mettre fin à ses représailles tant que les attaques américaines contre les infrastructures et les zones côtières du pays perdureront. De son côté, Donald Trump a affirmé que les dirigeants de la République islamique n'étaient, selon lui, pas prêts. Il les a menacés d'une punition militaire majeure. L'Espagne déclare l'urgence nationale dans plusieurs régions face à l'avancée incontrôlable des incendies. Cette mesure concerne la région de Madrid et la province d'Avila, qui se trouve elle aussi près de la capitale. Un tel dispositif permet aux autorités espagnoles de mobiliser plus de ressources pour éteindre les feux qui ont notamment entraîné l'évacuation de 10 000 personnes à Madrid. Et puis en France aussi, plusieurs incendies font rage. Dans le Var, on totalisait hier dans l'après-midi entre 50 et 100 foyers de reprise du feu. La Suisse n'exclut pas de restreindre l'accès aux réseaux sociaux pour les mineurs. Alors que plusieurs pays ont déjà instauré des interdictions, dont la France, le débat gagne aussi la Suisse. Le Conseil fédéral doit présenter un rapport sur la question d'ici l'année prochaine. En mars 2025, le Conseil des États avait demandé cette étude dans le cadre d'un postulat. Un postulat qui charge le gouvernement d'examiner si une interdiction d'accès à des plateformes comme TikTok ou Instagram pour les moins de 16 ans peut contribuer à mieux protéger la jeunesse. En Valais, tout un quartier du village de Fuy a eu droit à un traitement contre le moustique tigre. Un cas déclaré de dengue, une maladie transmise par les moustiques tigres, a conduit à ce plan de prévention. Un habitant a contracté la dengue lors d'un voyage à l'étranger. Les intervenants ont utilisé un traitement essentiellement naturel ainsi que des produits larvicides partout où l'eau stagne. Tinka, la tigresse emblématique du zoo de Servion, n'est plus. L'animal, qui a atteint l'âge de 23 ans, a dû être endormi. Ces dernières semaines, les fortes chaleurs ont accentué les effets de son grand âge. Elle se déplaçait de moins en moins et ses forces diminuaient. En football, le FC Sion a ramené un match nul, un partout, de son déplacement en Azerbaïdjan pour le compte du deuxième tour qualificatif de la Conference League. Opposé à la formation belarusse du Baté Borisov, les Valaisans auront l'occasion de composter leur ticket pour la suite de la compétition lors de la prochaine semaine à domicile. Il fera toujours aussi beau ce vendredi en Suisse romande, malgré des voiles nuageux l'après-midi. Pour ce qui est des températures, elles grimperont jusqu'à 29 degrés en pleine au meilleur de la journée. Vous écoutez RTS Info, on se retrouve à 2h pour un nouveau point sur l'actualité.
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0: 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Il est 2h.
1: Julien Traxel.
2: La Suisse est également impactée par les droits de douane de 12,5% de la part des États-Unis. La Maison-Blanche a annoncé l'introduction des 6 heures en Suisse de nouvelles surtaxes pour une soixantaine de pays. Tous se sont accusés de ne pas suffisamment lutter contre le travail forcé. Cette mesure résulte d'une enquête lancée à la mi-mars par le représentant américain au commerce, Jamieson Greer. Ce dernier mène aussi d'autres investigations au sujet notamment d'une possible surcapacité industrielle. La Suisse est visée par cette investigation. En Europe, les incendies font rage, avec notamment l'Espagne qui déclare l'urgence nationale dans plusieurs régions face à l'avancée incontrôlable des incendies. Cette mesure concerne la région de Madrid et la province d'Avila, qui se trouve elle aussi près de la capitale. Un tel dispositif permet aux autorités espagnoles de mobiliser plus de ressources pour éteindre les feux qui ont notamment entraîné l'évacuation de 10 000 personnes à Madrid. De son côté, la France a demandé l'activation du mécanisme de protection civile de l'Union européenne, ce qui lui permettra de recevoir rapidement des renforts aériens pour lutter contre les incendies. Au Tessin, la pression monte autour du président du Conseil d'État. En cause, la diffusion de propos controversés attribués à Claudio Zalli, qui appelle à la violence contre une femme. Les principaux partis politiques du canton appellent l'élu de la Lega à prendre position publiquement. Mais la gauche, qui évoque deux autres affaires, dont une pour ingérence dans une procédure judiciaire, va plus loin. Elle appelle à sa démission. Claudio Zalli n'occupe plus provisoirement la direction du département tessinois de justice et police. Des parcs anti-loups pourraient avoir joué un rôle dans la mort de près de 100 moutons à nez noir la semaine passée en Valais. Durant la nuit de jeudi à vendredi dernier, la foudre s'est abattue sur les animaux, sur l'alpage d'Eggerhorn, dans la vallée de Bine. Ils étaient rassemblés dans un enclos censé les protéger des prédateurs, selon le portail en ligne valaisan pomona.ch. La Suisse renforce son aide contre Ebola en République démocratique du Congo. Berne a débloqué plus d'1,5 million de francs en faveur de l'Organisation mondiale de la santé. Cette contribution supplémentaire vise à renforcer la coordination des équipes médicales d'urgence. Elle permettra aussi de soutenir un plan de lutte contre la maladie dans les pays voisins, notamment au Soudan du Sud. En cyclisme, Richard Carapaz a remporté en solitaire hier la 18e étape du Tour de France. L'Équatorien a triomphé avec 45 secondes d'avance dans la station d'Orcières-Merlette sur le Zurichois Mauro Schmidt. Ce succès permet à Richard Carapaz de chipper la 10e place du classement général au Jurassien Yanis Voisard. Il fera toujours aussi beau ce vendredi en Suisse romande, malgré des voiles nuageux l'après-midi. Pour ce qui est des températures, elles grimperont jusqu'à 29 degrés en pleine au meilleur de la journée.